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0: Ceci n'est pas une pipe.
1: Zut alors.
2: Ah là là, des merdes. Ils sont complètement fous.
3: Elle s'attache à son univers bien à elle. Les traits sont délicats, réguliers, un petit nez droit, des pommettes saillantes, une belle bouche dessinée sur des dents éclatantes. Mais cette finesse d'œil accentue encore le ton de la peau, la précision, la bousculée par l'éclat du sourire, la malice qui pétille dans le regard, la mobilité du visage et l'aisance gracieuse des mouvements.

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pas se consumait de lui-même. 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

C'était cet après-midi-là, déclinant déjà dans le noir, je rectifie. 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Le matin, celui-là, c'est un escargot. En spirale adolescente, il monte sur les murs, se désenroule.

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C'est Valou dans vos oreilles, j'espère que vous allez bien. On va passer 1h30 ensemble, comme tous les vendredis. On va faire le tour de l'actualité clubbing et concerts de cette semaine et des semaines à venir. On va commencer tout de suite par ce qui se passe ce soir du côté du Trôme. En tête d'affiche, c'est le retour du très attendu britannique Bullet Tooth après un premier passage à guichet fermé. Le producteur UK vient poser ses prods explosives. Son identité sonore, un mélange sans concession de UK Garage, de Beds Music et de Techy Roller hyper dynamique, du groove syncopé, des basses lourdes et un rythme droit au but, c'est taillé sur mesure pour faire vibrer le sound system du Trôme. À ses côtés, on retrouvera une figure incontournable de la scène berlinoise, c'est Pyramidal, la boss du label Love and the Works et résidente du Panorama Bar. Elle apportera une touche solaire, psychédélique et éclectique. Le reste de plateau déroule une programmation affûtée. Il y aura le londonien Cameo Blush et du côté local, DC Noise, un back-to-back entre Arter, et Princerie, et sans oublier la sélection affûtée de C1. Ça se passera au Trôme entre 23h et 6h du matin. Et nous, on s'écoute un track de Pyramidal pour se mettre dans l'ambiance de cette soirée.

You Freaks de Paramida à l'instant sur le 92.1 pour illustrer la soirée de ce vendredi du côté du Trôme à Anvers. Alors ce samedi, c'est nos collègues de Gimmick Radio qui souffleront leur deuxième bougie entre 22h et 5h du mat, et ils prennent d'assaut la brasserie Illégale à Forêt pour célébrer 2 ans de son et de communauté. La web radio mise sur un format 100% back-to-back qui réunit 6 de ses résidents phares propulsés sur un sound system Function One. Alors il y aura un back-to-back entre Tiffal et Torian. Ce sera suivi par Kathleen C et Melissa Jules, et ensuite Golero et Malo Z. Une célébration axée sur le partage, le son clubbing moderne et surtout la synergie de la scène locale. Également ce samedi 3 octobre, le club Ampère à Anvers accueillera une véritable légende de la house music, le pionnier absolu autoprogrammé Founding Father of House Music. J'ai nommé Lil Louis, il nous vient de Chicago. Il est créateur de classiques intemporels comme French Kiss ou Club Lonely. Ses sets sont réputés pour leur narration unique, mêlant house brut, soul mécanique, sensualité et montée en tension magistrale. C'est une venue rare en Belgique pour un artiste qui a façonné l'histoire du clubbing mondial. Pour l'entrée, la scène anversoise répond présente avec DTM Funk, et la fin de nuit sera conviée à Pires. Une nuit qui sera consacrée à l'héritage, la culture et l'essence même de la house music. On va illustrer ça en musique forcément avec un Lil Louis. C'est parti.

I'm Out For You de Lil Louis. Lil Louis qui sera, je vous rappelle, ce samedi à l'Ampleur. Alors nous, du côté de Bruxelles, on a l'anniversaire de Gimmick, mais on a aussi le Fuse qui présente une nuit dédiée au rythme pur et à l'énergie cathartique du dance floor. C'est Primal Instinct, une soirée taillée sur mesure pour explorer les facettes les plus physiques, instinctives et hypnotiques de la musique électronique. Un véritable marathon rue Blas avec, dans la rue One, l'accent sera mis sur une techno chirurgicale rapide et résolument moderne, en tête d'affiche un bac du tout-bac d'une efficacité redoutable qui oppose le Suisse Clar au Portugais Temudo, deux producteurs clés de la scène groovy et mentale techno actuelle. À leur côté, la Suédoise incroyable Philippe Papaco, je l'ai vu au CRDS, elle m'a juste retourné le cerveau, c'était fantastique. Et la sélectionneuse et productrice Camélia, ainsi que Farah, pour assurer la belgitude de la Room One. La Motion Room, ce sera une toute autre ambiance, ce sera Crime et Dizzy Salas pour compléter cette soirée. Deux salles, deux approches du dance floor, ça se passe au Fuse ce vendredi soir, ce samedi soir, pardon, et nous on illustre ça en musique avec un son de Crime. On écoute Keep Doing This.

Keep Doing This, The Crime, à l'instant sur Radio Campus Bruxelles, pour illustrer la soirée du label Primal Instinct qui aura lieu au Views ce samedi soir. Alors nous on part un petit peu du côté d'Anvers et on change le rythme. Là je m'adresse aux amateurs de breakbeat et de jungle, le True Michael Jungle Alliance, une soirée d'une rareté exceptionnelle dédiée à la culture jungle et drum and bass. C'est un marathon sonore avec un back for back de 4 heures avec juste la crème de la scène UK, c'est-à-dire Sully, Tim Reaper, Coco Bryce et Doherty qui partageront les mêmes platines. Ça va être juste un moment exceptionnel. 4 légendes de la jungle, un seul DJ Booth et un set d'une intensité rare sur 4 heures. C'est la Jungle Alliance et c'est ce samedi, samedi 10 octobre, donc samedi prochain au Trôme. Et nous, on illustre ça en musique avec un son de Doherty.

0: Adrift de Doardy pour illustrer la Jungle Alliance qui aura lieu ce samedi 10 octobre, donc samedi prochain au Troum. Alors tant qu'on est dans l'ambiance un peu UK Bass, le vendredi 9, la veille, c'est le collectif Bwex qui s'associe à la plateforme britannique Keepush pour une nuit massive à la fabrique Anderlecht. Pour l'occasion, le lieu inaugure un tout nouveau sound system Function One calibré pour les fréquences basses, évidemment. La tête d'affiche chez la légende absolue de la dubstep, Cocky, membre fondateur du duo mythique Digital Mystique, aux côtés de Malin et pilier du label DMZ. Le producteur londonien est l'un de ceux qui ont défini le son dubstep originel. On lui doit des classiques dévastateurs comme SpongeBob ou Night. Attendez-vous à une sélection lourde, physique, infusée de dub et de bass-up sismique. À ses côtés, la scène locale assure un line-up éclectique et survolté. Il y aura Queen Paramount, Coma et Paladis, ainsi que DJ Rose. Le tout sera agrémenté par le micro de Maliman, une voix incontournable des MC bruxellois. Une immersion totale dans la culture sound system, du dub waltz au dubstep les plus ravageurs. C'est Bwex x Keepush, c'est le vendredi 9 octobre à la fabrique à Anderlecht. On illustre ça en musique évidemment avec un son de Cocky.
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Humanoids de Coty à l'instant pour illustrer la soirée Poex de vendredi prochain qui aura lieu à la fabrique à Anderlecht. C'est Poex X Keepage. Toujours le vendredi 9 octobre, c'est le collectif Love on Top Club qui s'empare de l'Ampère. Et pour l'occasion, ils invitent le DJ producteur américain DJ Swisha, véritable figure de proue de la scène bass new-yorkaise, réputé pour ses sets hyper rythmé et explosif. Son identité musicale, un cocktail hautement énergique qui fusionne footwork, Jersey Club, jungle, house et techno. Après avoir retourné la scène Dark Skies du festival Horst un peu plus tôt dans l'année, il revient pour imposer ses grooves effrénés et ses cassures de rythme dévastatrices pour l'entourer une sélection affûtée des sites des soutiens locaux avec les DJ sets de Bavère, NC et Maraschino. Ensemble, ils balayeront un large spectre de musique électronique moderne. C'est Love on the Top Club avec DJ Swisha et ça se passe au club Ampère le vendredi 9. On illustre ça avec Kiss and Fly de DJ Swisha.

Le vendredi 9 octobre, toujours le C12 s'associe au concept Untimed avec comme curateur le producteur français Kelsa pour une nuit immersive entre 23h et 6h du matin sous la galerie Horta en plein centre. À la barre de cette carte blanche, Kelsa déploiera son esthétique signature oscillant entre techno-cérébral, rupture IDM, densité sonore et montée en pression maîtrisée. Son approche narrative est déstructurée, s'affranchit des formats traditionnels pour offrir un mix en constante tension entre ouverture spatiale et puissance brute. En tête d'affiche, à ses côtés, la légende absolue de la scène japonaise, DJ Nobu, maître incontesté de l'hypnotique techno et de la technopsychédélique, boss du festival Future Terror, est reconnu dans le monde entier pour sa capacité à façonner des trajectoires sonores sombres, organiques et profondément immersives. La scène locale complète ce triptyque d'exception avec la Belge Émilie Jeanne, dont les sélections précises, texturées et avant-gardistes poseront les bases de cette traversée exigeante. Une soirée sous le signe de la recherche sonore, du groove hypnotique et de l'expérimentation clubbing. On va illustrer ça avec un son de Kelsa. J'adore ce producteur, vraiment. On va écouter One Took Westbound to Another. Kelsa.

Once to Weapon to Another de Kelza. C'est le vendredi 9 au C12. Du C12, on repart pour le Trôme car le groove de Détroit arrive pour une nuit d'une élégance rare. Vendredi 9 octobre, le Trôme accueille le légendaire Moody Man. 7 heures de musique sont programmées pour cette célébration intime et chaleureuse de la house culture entre soul, funk et pépites de vinyle. En tête d'affiche, comme je vous le disais, Moody Man, figure mythique de la scène de Détroit et fondateur des labels Kadiji et Mohagani Music, Kerrance Dixon Jr. alias Moody Man apporte le DJing comme il produit ses morceaux avec patience, imprévisibilité et une authenticité brute. Loin des effets de la scène conventionnelle, ces sets créent une atmosphère unique, proche de l'ambiance d'un salon privé. Il déconstruit la soul et le funk, étire les grooves et navigue sans filtre entre classique intemporel et rareté underground. Le support local, ce sera au Costellar et ma biche, le tout pour une soirée qui se passera dans les grains du Trôme le vendredi 9. Je vous rappelle le line-up: Moody Man, Ocostellar et ma biche. On illustre ça avec un son de Moody Man, évidemment. Moody Man sur Radio Campus.

Moody Man avec No, je vous rappelle, la légende de Détroit sera au Trôme Club vendredi prochain. C'est un événement assez exceptionnel. Je vous rappelle que la dernière fois que Moody Man devait passer au Trôme, il avait dû annuler. Donc on espère vraiment que cette fois-ci, il sera là théoriquement, il a confirmé. On continue notre tour d'horizon avec un événement qui aura lieu à la Vallée ce dimanche 11 octobre, donc dimanche prochain. La maison de production bruxelloise Coupe Prod investit la Vallée entre 19h et minuit pour la 6e édition de leur événement pluridisciplinaire Coupe Container. L'association majeure de l'attraction majeure de la soirée sera le live de Monosum, un super groupe hybride venu tout droit de Bristol, réunissant notamment Groove, TLK, Bipette et Jacqueline. La formation déploie un univers immersif à la croisée du trip-hop, du dub, du noise-pop et des expérimentations électroniques. Il faut vous attendre à des compositions sombres, éthérées et lourdement chargées en sub-bass, fondées sur une grande part d'improvisation

de storytelling vocal. Côté DJ, la scène locale sera représentée par la productrice Liz. Fidèle à sa réputation, elle livrera une sélection de bass music et de drum and bass aux sonorités sombres, hypnotiques, taillées pour faire vibrer le dance floor finalement. La soirée intègre également une dimension performance scénique avec l'artiste et chorégraphe Suzanne Babin. Elle présentera sa pièce I Will, une création corporelle s'inspirant des codes du drag king pour explorer les métamorphoses, la déconstruction et la quête d'identité. Une formule hybride qui mêle live de Boise, performance physique et sélection bass percutante. Je vous rappelle, ça se passe le dimanche 11 octobre à La Vallée et nous, on illustre ça avec Tangle de Lise.

Lise avec Tangle à l'instant sur le 92.1. On continue notre tour d'horizon et là on part sur un concert qui aura lieu lundi 12 à l'AB Club. La salle accueillera le projet britannique Corto Alto entre 19 et 23 heures pour une soirée sous le signe du new jazz, du groove hybride en plein cœur de la capitale. Derrière ce nom se cache Liam Shortall, compositeur, producteur et multi-instrumentiste écossais, devenu l'une des figures de proue de la nouvelle scène jazz britannique. Révélé par son album Bad With Name, nommé au prestigieux Mercury Prize, l'artiste vient de franchir une étape majeure en signant sur l'écurie culte Ninja Tune aux côtés de poids lourds comme Thundercat ou Kamasi Washington, tout en enchaînant les collaborations avec Anaïs ou le rappeur Mick Jenkins. Sur scène, Corto Alto s'éloigne des formats traditionnels pour offrir un live viscéral et hautement physique, naviguant entre trombone, basse et synthétiseur. Liam Shortall et ses musiciens fusionnent improvisation jazz, beat hip-hop, funk percutant, soul et production électronique calibrée pour la culture club. Un rendez-vous incontournable avec la nouvelle avant-garde du jazz britannique, moderne, cuivré et résolument tourné vers le futur. C'est lundi 12, je vous rappelle, à l'AB Club. Et nous, on va s'écouter un petit Corto Alto pour se mettre dans l'ambiance. On va s'écouter I Don't Know.

Marie Boustet à l'instant sur le 92.1 avec Black Hawk. Le duo britannique sera de retour au Fuse le 16 octobre. Ils sont reconnus pour leur capacité à lier sonorité électronique, texture organique, soul moderne. Les deux producteurs londoniens viendront dérouler leur sélection riche et mélodique. Leur palette sonore navigue avec aisance entre house chaleureuse, downtempo UK garage et rythmique mondiale pleine de groove. À leur côté, la résidente berlinoise et patronne du label Best Modus, Cinti, figure majeure et incontournable de la house internationale, est réputée pour ses sets d'une énergie débordante et mixée sur vinyle. Sa signature, c'est un mélange dévastateur de classic house, de Chicago Tracks, de New Disco et d'incursions tech house taillées pour faire trembler la roumoine. Le plateau sera complété par une sélection locale de Unos et le groove percutant de Torian. Ça se passera, comme je vous le disais, au Fuse le vendredi 16 octobre. Et on va illustrer ça avec un son de Cinti. C'est Can't Get Enough. C'est parti.

Cinti avec Can't Get Enough. Ben voilà les amis, ce Midi Express c'est déjà terminé. J'ai passé un excellent moment en votre compagnie comme tous les vendredis. On va se quitter avec un petit son de Fool Tifal et de Tifal qui sera également à l'affiche de l'anniversaire de Gimmick à la brasserie illégale, les 2 ans de Gimmick. On se quitte avec Ici. Moi je vous dis à la semaine prochaine. La semaine prochaine ce sera un peu moins un agenda clubbing que cette semaine. Je recevrai Sophie Brouhon de l'ASBL Ward qui nous parlera des Goldies et de son ASBL qui s'occupe de nos seniors. Elle n'aime pas le mot, mais bon, voilà. Elle va nous expliquer tout ça la semaine prochaine. On se quitte avec aussi de Fool et Tifal. Et moi, je vous dis à la semaine prochaine. Et comme le disait Alex Klimov, n'oubliez pas, les boîtes, ça conserve. À la semaine prochaine.

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0: Hello, hello. Bonjour les rouspétards. L'émission où il ne fait jamais tard.
1: Ça, c'est vrai.
0: Où on se marre. Aujourd'hui, nous avons un super invité. Un monsieur que, dans le monde de la musique en Belgique, on connaît tous. Il s'agit de Pipo. Bienvenue, Pipo.
1: Ouais, oui, bienvenue à toi aussi.
2: Je rectifie tout de suite.
0: Ah, pas uniquement la Belgique.
2: Je ne m'appelle pas Pipo, mais Pipou.
0: Voilà, salopard.
2: Je ne suis pas seul, figurez-vous que derrière la porte se cache mon acolyte. Stan et Pipou.
0: Pourquoi Pipou?
2: Pourquoi Pipou? Parce que ma maman m'avait appelé Ivan. Et alors les voisins avaient dit, ils ont appelé leur fils Ivan, ce sont des bolcheviks. Et du coup, elle n'a plus osé m'appeler Yvan. Et comme il y avait une petite fille avec qui j'enfilais des perles, qui venait souvent à la maison et qu'elle m'appelait Pif Pouf Paf Paf, et ma maman a décrété que c'était Pipou, et voilà, c'est devenu Pipou.
0: Ah, génial.
2: Pour tout le monde.
0: Pipou pour tout le monde.
1: On va s'écouter un morceau de musique qui a un rapport avec toi. On va d'abord se l'écouter, c'est un Mercarion, et on en discutera après. Le temps que notre deuxième invité s'installe à son aise.

0: Eh oui, nous avons des invités exceptionnels aujourd'hui.
1: On est gâtés, effectivement, Francky.
0: Ah, il y a la technique, il n'y a plus trop de café aujourd'hui, hein.
1: Donc, tu disais, Francky?
0: On a de super invités aujourd'hui.
1: Oui, on est gâtés, hein.
0: Et c'est deux grands humoristes. Mais je suis un peu déçu parce que sur Internet, j'ai appris quelque chose et ça m'a déçu. Ils disent sur Internet qu'ils font de la musique pour clown.
1: Ah oui.
0: Quel est ton avis?
2: C'est pas moi qui dis ça, hein.
3: Mais il y a n'importe quoi sur Internet. Hein.
1: Oui.
3: Il faut regarder sur Wikipédia. Là, il y a encore plus n'importe quoi.
0: C'est vrai.
1: Donc, nous avons dans notre studio aujourd'hui, dans notre émission Les Hauts Pétards, nous avons donc Pipou et Stan. Enchanté de vous voir ici. Bonjour. Et merci d'avoir répondu à notre invitation.
3: Mm-hmm. Avec c'est nous, c'est avec plaisir. J'aime bien cette radio. C'est la seule radio que j'écoute dans la voiture.
0: Oh là là, c'est bien ça.
1: Mais oui, au moins il n'y a pas de publicité.
0: Ben, la première question que je vais vous poser, comment est née votre rencontre?
3: Ah ça, tu demandes à Stan.
0: À Stan, voilà.
3: Il s'en souvient mieux que moi.
2: C'est une très longue histoire, donc le tout est de voir si on a le temps. Non, en fait, en deux mots, non ça c'est pas possible en deux mots, en quelques phrases, j'ai un jour entendu parler de Pipou. Je connaissais évidemment Two Man Sound, Charlie Brown, etc. Mais un jour, j'ai entendu parler de Pipou par le patron d'un café-théâtre de Bruxelles, où je chantais de temps en temps, qui m'avait dit « Tu devrais rencontrer Pipou, parce que vous irez bien ensemble tous les deux. » Et c'était juste à l'époque où Pipou et La Fontaine ne pouvaient pas continuer en tant que duo, vu le succès de Cœur de Loup et de La Fontaine. Le lendemain de cette conversation que j'ai avec un de mes musiciens, de l'époque qui me disait aussi tu sais Pipou cherche des chansons, le lendemain je croise Pipou au Botanique, on était par hasard au même endroit pour un festival de chansons, et donc à ce moment là je l'aborde et je lui dis tiens il paraît que tu cherches des chansons, et lui au départ ne savait pas très bien qui j'étais, il me dit bon, enfin tout le monde cherche des chansons, qu'est-ce qu'il me veut ce gamin, et puis je lui dis je m'appelle Stan, et il me dit ah tu t'appelles Stan mais dis donc si ça t'intéresse on pourrait travailler ensemble. Ah bon, j'étais très surpris et j'ai compris après parce qu'il me l'a dit qu'il m'avait confondu avec quelqu'un d'autre dont le nom de scène était Stan, quelqu'un qui faisait partie d'un duo qui s'appelait Stan et Adam et en fait qui s'appellerait en réalité Christian d'ailleurs et moi je m'appelle vraiment Stan, c'est vraiment mon prénom, enfin je m'appelle Stanislas mais tout le monde dit Stan. Et donc, comme Pipou me proposait de travailler avec lui, ben, j'ai dit ok, on s'est vu, on a discuté un peu, il m'a dit je voudrais écrire de nouvelles chansons et donc on a commencé.
0: Voilà. Et ils ne sont pas venus seuls, les mains, avec quelque chose dans leurs mains. Hein.
1: Effectivement, on a la chance de voir qu'ils sont en train de bien s'organiser au studio. Nous avons la possibilité du live, de la musique en live. Donc ça, c'est vraiment formidable, Francky.
0: Oui, mais je ne sais pas si tu as vu qu'un Pipou a quelque chose de très particulier autour du cou, là.
1: Ah oui.
0: C'est très bizarre. Hein. Très...
3: Oui. Vous trouvez bizarre que j'ai mis une cravate, oui.
0: Oui, c'est ça, oui.
3: C'est rare que j'en mette une. Oui.
0: À faire pour les enterrements.
1: C'est une cravate qu'on aurait envie de décrire comme étant une espèce de poisson métallique.
4: Oui, c'est en métal. Ça, on va l'entendre.
1: On dirait un peu comme une de la tôle ondulée.
4: Voilà.
3: Mais toutes les cravates, on ressemble à des poissons.
1: Oui.
3: Et toutes les vaches ondulées.
1: Ça, c'est fabuleux.
0: Je ne sais pas ce qu'il peut nous proposer en direct, par exemple.
4: Eh bien, comme Pipou a mis sa cravate, je suppose que c'est parce qu'il a envie de rencontrer une jeune fille.
3: Hein. Oh, les jeunes filles.
4: Voilà, les demoiselles.
3: Elle m'a dit je t'aime.
4: Voilà.
0: Oula.
4: Alors, effectivement, ben, parfois, on se promène dans la rue, et par tous les temps, d'ailleurs, et puis on essaye d'aborder une jeune fille ou l'autre.

0: Waouh, génial, hein?
1: C'est court et c'est bon.
0: Oui. Ben, écoute, j'ai quelque chose à proposer aux éditeurs.
1: Ah, puis vous voudrez bien quelque chose.
2: Il y a un proverbe bruxellois qui dit « Si la pluie vient d'en haut, le chien vient de Véoued. »
0: Ah, pas mal.
1: D'accord.
0: Voilà, s'il y a des auditeurs qui veulent vous poser des questions, le 02 640 87 17 est à leur disposition. Voilà.
1: C'est un très bon petit morceau que là, vous nous avez proposé. Il y a longtemps que vous l'avez composé, ce...
3: Celui-là, il doit y avoir deux ou trois ans.
1: Ah,
3: trois ans, oui.
2: Le temps passe très vite.
3: D'accord. Oui, le temps passe très vite. Le temps passe très vite.
1: Quelle est votre actualité actuellement? On peut vous entendre ici à Bruxelles?
3: On peut nous entendre actuellement sur Radio Campus. Et sinon, oui, on va jouer bientôt à Bruxelles. En fait, on va jouer au Jardin de ma sœur, qui est un café-théâtre, tout près du marché aux poissons, tu vois. On parlait de
1: Place
3: poissons.
1: Place Sainte-Catherine.
3: C'est pas Place Sainte-Catherine, mais c'est juste à côté du métro Sainte-Catherine. C'est d'accord. L'autre...
2: C'est quai au bois à brûler.
3: Voilà, quai au bois à brûler. D'accord. Donc, c'est là où il y a les grands bassins.
1: D'accord.
3: Avant non, ça, vous allez avoir les plaisirs d'hiver, là. Hein, mais effectivement, après les
2: ça
3: plaisirs d'hiver...
2: Ça commence aujourd'hui.
3: Oui. Après les plaisirs d'hiver, donc fin janvier...
2: pour les saucisses.
3: Voilà. ce sera là, dans ce coin-là, le jardin de ma sœur. On trouve ça sur Internet.
1: Oui.
3: Et on joue là trois soirs en suivant,
1: soirs,
3: fin janvier, donc autour du 28 janvier. Il faut aller voir sur le site et n'hésitez pas à réserver parce que la salle n'est pas très grande et chaque année, c'est rempli.
1: Super. Ben,
0: moi, j'ai fait ta connaissance à Los-Samuel.
3: Exact.
0: C'est un établissement aussi, d'ailleurs.
3: En effet, on a joué à Los-Samuel il y a quelques temps, deux, trois ans.
0: Deux ans, à peu près.
1: Qu'est-ce que vous aimeriez bien on vous pose comme question.
0: Voilà.
3: Ah, mais...
1: Parce qu'en règle générale, on a toujours des questions un petit peu bateau, un peu banal, un peu canal. Et vous en tant que créateur...
2: J'aimerais bien qu'on me demande pourquoi il y a des pépins dans les pommes.
1: Ah. Et alors, qu'est-ce que tu aurais à proposer comme solution?
2: Justement, j'en sais rien.
1: Ça reste un pépin, là.
3: En fait, il se pose la question, sans doute.
1: Vous rencontrez souvent pour pouvoir répéter vos morceaux?
3: Ah ben, toutes les semaines.
1: Toutes les semaines.
3: On prévoit un peu de temps pour écrire des nouvelles chansons. Et puis quand on a des concerts en vue, évidemment, on se voit aussi pour répéter. Maintenant, il y a aussi une part d'improvisation dans notre duo. Et donc, ça m'arrive très souvent de répéter seul à la maison les morceaux.
1: Et puis après ça, je les soumets à Pipou par la suite.
3: Oui, je m'enregistre et je lui envoie l'enregistrement. Comme ça, il peut répéter avec l'enregistrement chez lui. Et puis une fois qu'on est sur scène, il y a des choses qui arrivent de façon un peu impromptue.
2: Quand je travaille pendant le sommeil, ça m'arrive souvent de rêver que Stan répète sa chanson.
0: Oui, parce que c'est deux grands humoristes. Hein.
1: Ah oui.
0: D'ailleurs, tu peux l'entendre.
1: Hein. Alors, à propos de Pépin, je ne sais pas si tu es au courant. Mais
2: en bref,
1: jour,
2: alors.
1: Maman Orange, un jour, voit sa petite fille Mandarine très, très embêtée. Et elle lui dit comme ça, « Mais enfin, qu'est-ce qui se passe? Tu as l'air tout à fait froissée, contrariée. Oui, maman, j'ai quelque chose de difficile à te dire. Mais enfin, quoi, raconte-moi. Mais tu sais que dimanche dernier, je suis sortie avec mon ami Citron. Ben oui. Eh bien, maman, je suis embêtée parce que je dois te dire que le citron, il m'a posé un pépin.
0: Pas mal. Et si on s'écoutait un deuxième petit morceau, quoi, Ali? Puisque vous êtes nos invités du jour.
3: Alors là, on a évoqué...
2: En anglais, cette fois.
3: En anglais.
0: Waouh, avec une patate chaude dans la bouche.
3: On a évoqué la rencontre sous la pluie. Et c'est vrai que la météo, en général, c'est quelque chose qui peut nous influencer, oui, et notamment le réchauffement climatique. Alors, parfois, on a juste envie d'échapper à cette météo capricieuse de chez nous, partir ailleurs, mais c'est pas nécessairement une solution.
1: Donc, on va voyager maintenant.
3: On va essayer d'aller voir ailleurs, oui.
2: Ouais.

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0: Oh yeah!
1: Wow,
0: bravo!
1: Formidable!
0: Ah, vraiment super! Qu'est-ce qu'on est gâtés!
1: Ouais, ouais. Mais est-ce que
0: toujours
1: est-ce que
0: Radio Rouspétard?
1: Votre... Oui, c'est ça, on est Rouspétard toujours.
0: On est Rouspétard.
1: Oh, oui, voilà. Est-ce que c'est un extrait de votre dernier album?
2: Non, c'est parce que le dernier album est antérieur à l'écriture de cette chanson, mais cette chanson fait partie de notre nouveau répertoire.
1: Ah, oh, d'accord.
2: Voilà. Depuis cette année, en fait.
1: Voilà. Et si on veut récupérer, enfin, écouter vos albums ou vous l'acheter, comment on peut, ce qu'on peut faire?
2: Alors, le mieux, c'est de venir à nos concerts, mm-hmm. parce que là, on en a toujours avec nous. Et donc, bah, par exemple, au Jardin de ma sœur, en janvier prochain.
0: Sur la banquise.
2: Notamment. Et en plus, on sera en janvier, donc il y aura peut-être des frimas. C'est arrivé une année, d'ailleurs. On était, je vous dis qu'on est plein, en général, les trois soirs chaque année, parce qu'on y va chaque année à la même période. Et une année, il y avait des réservations pour le samedi. C'est toujours, vraiment, le samedi, c'est toujours le soir où il y a le plus de monde. Et ce samedi-là, il a commencé à neiger à 3h de l'après-midi. Mais alors, des gros flocons. Et tout le monde a annulé. On est arrivé au jardin de ma sœur et le patron nous a dit il y a pas mal d'annulations. Les autres, je sais pas. Mais finalement, on a joué. Il y a une personne qui est arrivée à pied, qui n'avait pas réservé et qui a trouvé sympa, qui connaissait le jardin de ma sœur, mais qui ne nous connaissait pas, nous. Elle est entrée et on lui a dit on comptait jouer le spectacle, mais tout le monde a annulé. Ah, et moi, j'aimerais bien vous découvrir, etc. On a joué pour cette personne et on a passé une super soirée.
1: Ah ben, tu vois,
0: vraiment voilà. Chouette. Hein.
1: Ouais, ouais, ouais. Très
2: bon. Donc même quand il y a moins de monde, on joue parce que le jardin de ma sœur, c'est vraiment un endroit où il fait bon jouer.
0: Ça, c'est chouette.
2: Voilà.
0: Pipou.
3: Oui, vas-y.
0: Mais non, justement, c'est... à toi, Pipou. T'entendre un petit peu, parce qu'on entend Stan, mais...
3: Je suis encore un peu endormi, je peux...
0: Ah, je croyais que c'était la méditation.
3: Je suis en train de penser à Adamo, parce qu'il parle de neige et tout.
0: Ah oui. Ouais, ouais.
3: Uh-huh. Et je me dis, est-ce que lui aurait annulé ou pas? Non, je crois pas. Il joue au Japon.
2: Il est tellement gentil.
3: Et puis, oui, et puis il va jouer souvent dans la neige au Japon. Et tout ça. Tu vois, mes idées étaient vraiment parties très loin.
2: Uh-huh. Mais c'est vrai que
3: tu parles japonais, toi?
0: Tout petit peu, je sais dire namaste. Ah non, attends. Merci en japonais.
2: Arigato.
1: Oui, Arigato.
3: Arigato. J'ai connu un boulanger qui s'appelait comme ça.
0: Ah ouais.
3: C'était un arabe, mais il s'appelait Arigato.
0: Très bien, très bien.
1: Ou bien Imatoui.
0: Imatoui.
1: Voilà.
3: Alors, c'est pas ça, Imatoui.
0: Et comme on est sur les rouspétards, tu sais comment on appelle un soutien-gorge en japonais?
3: Un squib de kokopots.
0: Ah ouais, non, ça c'est russe plutôt. Non, c'est un sac à pied. Un sac à pied.
1: Ah,
0: en tout cas, on est vraiment très contents. J'aimerais quand même rappeler notre numéro de téléphone.
1: Voilà, voilà, voilà.
0: Je crois que ce serait une bonne idée. Donc, il s'agit du 02 640 87 17. N'oubliez pas, nous sommes dans la radio Les Rouspétards et nous sommes accompagnés aujourd'hui de deux artistes vraiment géniaux, qui nous mettent du soleil. On a déjà du soleil joué, mais on a encore du soleil dans nos cœurs grâce à vous. Est-ce que vous avez encore envie de nous interpréter un morceau?
3: Oui, sans doute.
2: Oui,
0: oui,
2: mais le tout est de voir lequel.
0: Voilà. Ah. Est-ce que vous auriez quelque chose de coquin?
2: Un extrait d'un de nos deux albums?
1: Oui, voilà.
2: Qu'on peut aussi trouver, les albums, on peut aussi les trouver en nous écrivant, évidemment. Hein. Donc, si on nous...
3: On en vend plus sur Internet, c'est fini.
2: On peut acheter les morceaux, je crois, sur Internet, sur certains sites de téléchargement légaux. Mais comme c'est pas nous qui nous en sommes occupés...
3: Et qu'il n'y a jamais personne qui achète.
2: Ça, on n'en sait rien. On n'en sait rien. Comme c'est pas nous qui nous en occupons, on n'a pas eu l'occasion de vérifier où ça
3: maintenant,
2: en était.
3: Maintenant, tout le monde vole tout le monde, voilà. C'est bien ça.
2: Donc, oui, c'est vrai. Même les albums, parfois, disparaissent comme
1: voilà.
2: Ça.
3: J'ai même un jour volé un tapis volant.
1: Pourquoi t'as fait Alibaba?
3: Oui. Et les 40 ladrones.
1: Mais moi, j'ai une question entièrement conscience. Si un jour la Belgique te proposerait d'aller à l'Eurovision, quelle serait ta réaction? Ah ah!
3: Mais elle va jamais me le proposer, mais j'ai déjà été à l'Eurovision.
1: C'est vrai?
3: Oui, j'ai été comme parolier avec. Je représentais le Luxembourg.
1: Mmh, mmh, on
3: ça s'appelait hein. Monsieur, vit dans un rêve, il squatte à Hollywood, un truc comme ça.
1: Mmh, oh.
3: En Suisse, j'étais à Lausanne, parce que c'était Céline Dion qui avait représenté et gagné pour la Suisse l'année d'avant.
1: Mmh. On va vous écouter quand même avec un autre morceau.
3: Oui, quand même.
2: Oui, ben c'est un morceau qui figure sur notre premier album. Et qui est tout à fait coquin, puisque c'est ça que vous souhaitiez. Enfin, coquin.
0: Ah, pour Radio Rouspétard, c'est ce qu'il faut.
2: C'est ce qu'il faut. Bon, ben voilà. Alors, ça, c'est presque un. C'est le. C'est le. C'est un morceau qui
3: est... Je ne sais pas lequel c'est, hein, il faudrait que tu me le dises.
2: Il est assez interactif, c'est-à-dire qu'on demande au public de reprendre avec nous le refrain qui fait « Oh là là !» comme ça. Et donc, ben, on démarre avec le public et on chante « Oh !»

0: Waouh.
1: Oh là là.
2: Super morceau, ça met de l'ambiance.
1: Ah ouais,
2: hein.
1: C'est chaud ici. Hein.
0: Ambiance, tout le monde dépense.
1: Alors, vous savez, qu'est-ce que dit un spaghetti quand il tombe dans un... Non, un ver de terre quand il tombe dans un plat de spaghetti. Qu'est-ce qu'il dit?
3: Ah, je crois que je sais.
1: Ouais.
4: Je c'est... crois que je sais pas.
1: Ah, ah, ah, ça, c'est une bonne croyance. Eh bien, en fait, il dit, oh, mon Dieu, je suis tombé dans une partouze.
2: Oh là, hey, je crois que nous avons quelqu'un au bout du fil.
1: Ah, ah, ah, ah.
2: Allô, allô.
5: C'est Caroline Franqui.
2: Bonjour Caroline.
1: Bonjour Caroline.
2: Oui, et toi?
5: Bien et toi, merci.
2: T'as des questions à poser aux invités?
5: Oui.
2: On t'écoute.
3: On vous écoute.
5: Si vous êtes beau.
1: Ils sont beaux, hein.
2: Ah, ah oui, ils sont super ils sont noirs.
3: Ça dépend
1: beau,
3: des goûts.
1: Hein. Beau en couleur.
4: Beau puis... comme des dieux de l'Olympe. Ah oui, des
3: c'est
4: hybrides.
3: C'est vrai que Pipou a un côté dieu de l'Olympe, c'est vrai.
5: Et quoi d'autre?
4: Et quoi d'autre?
2: Ah, il y a d'autres...
5: Si on fait du poisson.
2: Du poisson.
4: Si on aime le poisson, oui, très bon. Et j'ai mangé.
5: Si vous pêchez du poisson.
3: Pêcher?
5: Si vous pêchez du poisson.
3: Ça, c'est rare.
1: Plutôt des sirènes.
3: On a rarement l'occasion de pêcher du poisson, en fait.
4: Oui, peut-être du tilapia près de... Il y a un château, là, à Cruppet. Là, je vais pêcher du tilapia.
3: Ah bon est,
2: ouais. Oh, ou bien marcher au poisson dans l'étang.
3: Oui, ouais. C'est vrai qu'on va au marché au poisson fin janvier, c'est exact, au jardin de ma sœur, en effet.
1: Voilà. Et un petit coup de promo en passant.

0: de faire des choses avec trois bouts de ficelle, on le sait, on le sait. Mais là, il y a quand même quelque chose de particulier. C'est pour voir qu'on parle de la même chose. Il y a quand même quelque chose de particulier, c'est que maintenant, les gens, on les jette. On les jette dehors. Alors, je provoque là. Hein. Alors, tant mieux pour vos centres. Venez, il y a encore plus de monde. C'est dégueulasse. Ah oui. Oui, mais tu vois. Je veux dire, mais les gens se retrouvent dans la merde, vraiment, tu vois. Et nous, on est du bon côté de la barrière, on va dire. Hein. Mais je veux dire, c'est grave ce qui se passe politiquement, moi, je parle, tu
1: Mais
0: vois.
1: oui, sûr. Mais ça, nous, enfin, en tout cas, moi, ce qui me fait tenir dans ce travail social, c'est de pouvoir faire du plaidoyer et de faire partie, par exemple, de rendre visible l'invisible. Ben moi, ça me, enfin, et mes collègues, ben ça nous tient parce qu'au fait, la parole, donner la parole aux personnes en situation de précarité, on leur donne jamais la parole, mais nous, on le fait et on travaille avec la FEDE. Et quand Céline et toutes les collègues là qui sont autour de la table bossent dans les cabinets et font remonter la parole des personnes que nous accompagnons, mais aussi des travailleurs sociaux, moi, ça me fait tenir sur un changement. Et je, voilà, je sais pas si ça va aller jusqu'aux
0: Oui, mais c'est
1: États-Unis, mais.
0: donner la parole aux gens, mais c'est aussi les rendre, je veux dire, comment c'est le mot là, vous voyez,
1: Acteur.
0: oui, mais je veux dire, plus dépendants de nous, quoi,
1: Mais
0: vivant
1: oui,
0: leur propre
1: bien
0: vie,
1: sûr, bien sûr,
0: et
1: mais ça,
0: enfin
1: c'est
0: voilà, je veux
1: sûr.
0: dire,
1: Mais c'est
0: il faut
1: bien
0: que
1: ça
0: les
1: la
0: gens
1: dignité.
0: retrouvent
1: Mais oui.
0: leur force, quoi, et normalement, les droits, nos droits, c'était normalement un pied. Qu'on met à l'étrier, là, vous voyez, pour
1: Mais bien sûr.
0: se refaire une petite santé, se refaire. Et même ça, maintenant, c'est coupé, quoi. Vous voyez,
1: Mais en tout cas, nous, on se. Enfin, pour moi, j'ai l'impression qu'en tout cas, à Espace Social et dans le fonds Rendre visible l'invisible, on se bat pour ça, pour la dignité, pour le fait d'exiger des changements structurels. Et donc, je pense que le secteur social santé, ben, quand on manifeste ensemble, on est dans ça et on n'est pas résigné. Enfin, pour moi, on est encore dans le combat, mais dans la beauté aussi. Moi, je pense que ce qu'on voit ici à Espace Social, c'est la beauté. Des personnes. Ce que je veux dire, c'est déjà d'avoir ce regard collectif sur les personnes que nous accompagnons, qui est positif. Nous, ça nous redonne de la niaque. Ça nous
0: Oui,
1: redonne de la niaque.
0: mais moi quand j'ai lu le bazar
1: Bah oui, ça t'a
0: aussi,
1: donné de la
0: oui, mais je veux
1: niaque
0: dire,
1: aussi
0: nous
1: quand
0: on
1: t'es
0: est,
1: là.
0: oui, mais nous on est, comment on dit, salariés. Vous
1: Oui.
0: voyez, c'est pas la main. Moi j'adorerais, c'est ça que je voulais dire. Après, je te donne, parce que c'est ça que je
1: On
0: voulais
1: se
0: dire.
1: bat.
0: J'adorerais des espaces comme ça où tu rentres et tu sens que c'est les gens eux-mêmes qui prennent leur truc en main là. C'est eux. Je veux dire, vous voyez, moi je passe par vous pour parler de l'autonomie de ces gens, de l'indépendance de ces gens, de la critique de ces gens. Mais j'adorerais rentrer dans des lieux complètement alternatifs comme
1: Mais il y
0: ça
1: en a.
0: où ce sont eux-mêmes qui me reçoivent.
1: Mais il y
0: On
1: en
0: parle
1: a. Oui, il y en a.
0: politiquement des mesures qu'on va faire pour demain, ne
1: Il y a
0: pas
1: des
0: se laisser
1: Bricos, il y a
0: faire.
1: des Bâtés des Quarts Mondes, il y a l'espace social, il y en a.
2: Exactement.
3: Vas-y, l'autre.
2: Non, vas-y.
3: Non. Non, vas-y, parce que moi maintenant, il y a d'autres choses qui sont venues et c'est plus très. Enfin, j'ai plein de
0: Oui,
3: choses à
0: non,
3: dire,
0: mais.
3: mais
2: Moi
3: c'est
2: aussi,
3: brouillon.
2: c'est brouillon, mais. Oui, bah, je vais. Non, mais sur la question de. Finalement, on pourrait se dire, bah, enfin, quel est le sens, en fait, de ce qu'on fait? Bah, c'est plutôt dire, bah, nous, qu'est-ce qu'on peut faire à notre toute petite échelle, moi, l'hôte, enfin, voilà, et la Fédé, mais je veux dire, dans les recherches qu'on fait, donc l'idée, c'est aussi de montrer, enfin, quelque part, et ça, c'est l'objet de l'article que j'ai écrit sur base du travail qu'on a fait ensemble avec Justine,
1: Le titre, c'est quoi?
2: que suppose un travail social émancipateur. Et donc là, c'est finalement, et c'est un peu, ça rejoint à ce que tu disais, c'est de continuer à rendre visible ce que font les travailleurs sociaux et les travailleurs sociales sur le terrain et ce que vivent aussi les publics, pour montrer à quel point finalement les grands discours, en fait le narratif, écrase en fait toute la réalité et que c'est beaucoup plus complexe que ça. Et ça, il faut continuer à le montrer, à le rendre visible. Et donc, tout le travail que réalisent les travailleurs et travailleuses sur le terrain, de bricoler, de travailler hors cadre, parce qu'en fait la situation l'exige, de
0: Oui,
2: travailler
0: ça c'est
2: finalement.
0: intéressant. Ça c'est intéressant de le dire aussi, d'expliquer qu'il y a des travailleurs qui décident clairement de travailler dans. Comment on a.
1: La clandestinité.
0: Oui, dans la clandestinité. Ça, oui.
2: Alors, ça veut dire parfois hors du territoire assigné, ça veut parfois dire sur une thématique légèrement autre que, en fait, le mandat premier de l'association. Ça veut dire inventer de nouvelles façons de faire parce qu'en fait, on se rend compte que

0: Voilà, c'est ce qu'on prévoit, en tout cas dans les discours, de voir. Il y a beaucoup une logique de parcours un peu très, très segmentée. Par exemple, enfin, au niveau des politiques, c'est imaginer comment est-ce qu'une personne qui est complètement désaffiliée va retrouver un boulot. Et donc, c'est très linéaire. Et donc, il faut mettre des formations, etc. Enfin, bref. Alors qu'on voit bien qu'en fait, les situations exigent d'autres choses. Et c'est aussi dire, montrer comme les travailleurs, non seulement bricolent sur le terrain, mais ne le font pas seuls. C'est-à-dire, le font à la fois au sein des équipes, à la fois avec parfois des directions, heureusement, et ça c'est un élément important, qui soutient le travail légèrement hors cadre.
1: Ouais, sinon, ce ne serait pas possible. Ouais,
0: non, sinon, ce ne serait pas possible, ou en tout cas, parfois, ça se fait, mais alors du coup, c'est plus compliqué, c'est inconfortable. Et donc, c'est rendre visibles aussi les conditions qui sont à soutenir pour pouvoir bricoler. Dans une logique où parfois on se laisse affecter par la situation, donc affecter un rôle, par exemple, qui n'est pas spécialement le rôle premier de l'association ou du travailleur, mais qui finalement va répondre à une situation pour pouvoir être dans une logique de c'est quoi mon vrai boulot, c'est quoi qui fait sens dans mon travail et comment est-ce que je peux faire ça en plus de toutes les autres choses qui, voilà, qui sont exigées au niveau des pouvoirs publics, etc. Mais donc, et ça, c'est de le considérer aussi comme quelque chose de fonctionnel plutôt que de dysfonctionnel. C'est partir du principe qu'en fait, c'est comme ça que ça se passe sur le terrain. Et l'enjeu politique, là, il est de pouvoir rendre, de continuer à raconter comment ça se passe sur le terrain, quelles sont les situations que vivent les personnes concrètement, pour justement, comme tu disais, ben, en fait, un petit peu questionner sous ces discours qui sont tellement éloignés de la réalité qu'en fait, voilà. Et donc, voilà. Pour moi, c'était pour pouvoir rendre visible ça. C'est le côté politique aussi, du coup, du travail.
1: Oui, de rendre visible ce quotidien, cette parole-là.
2: Le concret.
0: Le complexe des situations. Voilà.
3: Et justement, un peu dans cette lignée, un autre aspect qui pourrait être politique, une dimension politique du travail social. On expérimente plutôt que le dispositif Brico. Donc, pour rappel, le dispositif Brico, c'est on s'installe dans un quartier, on offre à manger aux gens et on discute. Et à partir de ces discussions, on essaye d'impulser quelque chose pour que la situation des habitants d'un territoire change à un niveau, quoi. Donc, par exemple, pour vous donner un exemple, donc on vient, oui, c'est-à-dire aussi, on vient à la demande soit d'associations qui ont identifié une problématique, soit à la demande d'habitants. Et pour vous donner un exemple, on a été en Anderlecht, dans un quartier qui s'appelle le quartier Skeut, qui est un quartier assez minéralisé, très bétonné. Dans ce quartier, il y a un espace vert qui s'appelle le Stade Verdonck, qui est fermé.
1: C'est près d'où, hein, un truc qu'on connaît.
3: C'est le long de la chaussée de Ninove et c'est près de Gare de l'Ouest. Okay, donc c'est à la frontière avec Molenbeek. Donc oui, c'est un quartier très, très bétonné, beaucoup de voitures, îlots de chaleur, tout y, quoi. Et dans ce quartier qui n'est pas facile à vivre à cause de toutes ces conditions, il y a un espace vert qui s'appelle le Stade Verdonck. Ce Stade Verdonck, il est fermé d'accès à la population depuis 20 ans. Il y a plein de projets qui tournent autour de ce stade, notamment un centre ADEPS, mais les habitants s'y sont opposés. Là, il y a deux collectifs. Le collectif Front de Mer, qui est un collectif de femmes racisées issues des quartiers qui luttent pour l'avenir de leurs enfants. Et le collectif We Are Nature, qui a pour mission de recenser un peu les espaces verts de Bruxelles et les protéger, qui ont fait appel à notre dispositif RICO en disant, voilà, nous, on a besoin de vous pour mobiliser des gens autour de cet espace vert et lutter pour sa réouverture, en fait, pour que ça devienne un espace vert dans le quartier. Et je ne sais plus pourquoi je parlais de ça. Donc ça, c'était un exemple. Alors, c'est un exemple. On a fait ça en 2025. On est toujours en train de lutter pour pouvoir faire en sorte que ce stade s'ouvre. Et on est face à des situations vraiment ubuesques où, en fait, ce stade, il est géré par la commune, mais il est la propriété de la Fédération Wallonie-Bruxelles parce qu'il est à côté d'une école. Et dans ces deux niveaux de pouvoir, c'est un peu compliqué d'avoir des réponses. Chacun se renvoie la balle. C'est un peu
1: à l'image de notre époque, je trouve.
3: Et c'est toujours, ah, mais c'est super, effectivement, il faudrait le réouvrir. Mais attendez, c'est compliqué, qui va gérer? Et puis ils font des appels à projets à destination des habitants en disant, c'est les habitants qui vont déjà se mettre en concurrence pour savoir qui va gérer le pas, mais avec quels sous, on ne comprend pas. Donc voilà, on est face à des trucs un peu compliqués, mais tout ça pour dire que je pense vraiment que l'associatif enfin l'associatif, le secteur social, dans la mesure de ses moyens, parce que je sais que vous êtes, enfin je dis vous, parce que moi je suis pas, enfin avec le Brico, je suis un peu en première ligne, mais je suis pas toujours en première ligne, mais je trouve qu'on a aussi un rôle à jouer, à être là où les habitants nous attendent, en fait. Alors, je vais contextualiser, parce que donc il y a beaucoup de politiques participatives qui ont été développées à Bruxelles. Donc, on a financé des dispositifs pour faire participer les citoyens.
1: C'est très bien que tu le dises.
3: Parce que, mon Dieu, on se rend compte qu'ils s'éloignent dans la démocratie, alors que c'est plutôt la démocratie qui s'éloigne d'eux.
1: Ils ont tout fait pour...
3: Et comme tu dis, donc on crée des espaces pour qu'ils se rencontrent, qu'ils discutent, blablabla. Mais on se rend compte que, par contre, une fois que leur parole a été exprimée, cette parole reste déconsidérée, en fait. Donc... Et donc, la défiance envers la démocratie, elle se perpétue, et à juste titre, parce qu'en fait, à quoi bon parler si c'est pour se ramasser des portes? Et donc, donc voilà, c'est ce que montre le Brico. Enfin, nous, ça fait 5 ans qu'on a ce dispositif, et on galère, alors qu'on est financé pour vraiment soutenir des habitants à faire bouger les lignes. On a en plus une certaine notoriété, légitimité qui peut nous permettre d'ouvrir des portes et nous faire entendre, mais c'est compliqué. Et en fait, là où je voulais en venir aussi, c'était un autre exemple, mais je suis désolée, j'ai dégraissé. Mais
1: non, c'est très bien.
3: On est allé, un des derniers bricots qu'on a fait, c'était dans le quartier Stalingrad, dans le centre de Bruxelles, le quartier Stalingrad, qui est concerné depuis 7 ans par les travaux du métro 3. Et l'idée, donc c'était des associations du quartier qui avaient fait appel à nous, dont Bruxelles Laïque, enfin principalement Bruxelles Laïque. Et l'idée, c'était de... la lutte doit continuer, le palais du Midi est menacé, nous on peut se mettre à votre disposition pour... Et c'était intéressant parce qu'il y a eu très très peu de monde, alors que les Bricots, ça peut rassembler en une journée 70 personnes, on brasse quand même pas mal de monde, parce que déjà on offre à manger de la convivialité. Et là, il y avait très peu de gens, et il y a une habitante qui est venue vers nous qui a dit « Mais en fait, ça fait 7 ans qu'on lutte, et on était venu toquer aux portes des associations du quartier, et plein d'assos n'ont pas répondu présentes, parce qu'elles ont dit que c'était pas dans leur mission, quoi. » Et je trouvais que c'était hyper intéressant, et notamment dans un temps comme le nôtre, où est-ce qu'on agit encore que dans nos missions, et justement en termes de subsides, est-ce qu'il n'y a pas à un moment donné, oui, on agit dans nos missions, parce que ça fait sens, que je crois vraiment que le travail social individuel, par exemple, est hyper important. Et on le fait aussi pour garder nos subsides. Mais par ailleurs, est-ce qu'il n'y a pas des moments où on doit être là sur des sujets qui ne sont pas les nôtres? Enfin, voilà, quand on travaille à l'espace social des services, on ne travaille pas sur le métro 3, mais pour montrer aussi qu'on est en solidarité sur des questions qui créent de la discrimination, créent de l'appauvrissement, qui créent...
1: C'est rassembleur, quoi. Tu vois ce que je veux dire?
3: Oui, c'est hyper... Mais en plus, moi, je crois que c'est rassembleur... à la fois, en fait, ça permet aux assos et aux habitants de se connecter entre eux autrement que par le biais, je sais pas, d'un suivi individuel. Ça permet aux assos de se rencontrer entre elles, ça permet aux habitants de se rencontrer. Enfin, je crois que c'est ce que le Brico montre aussi, il faut faire lien, et on en parlait tout à l'heure, des espaces, juste des espaces de répit où les gens peuvent se retrouver, c'est hyper important, et le Brico montre ça aussi. Et donc nous, on s'installe 3 jours, parfois dans l'espace public, mais aussi dans des locaux, on crée de la convivialité, etc. Et ce qu'on constate, c'est que les gens veulent rester et qu'ils nous disent « Mais attendez, vous n'allez pas partir, en fait. Enfin, » Parce que nous, on adore être là et on s'est déjà retrouvé avec des personnes qui... Donc, on fait des petites tables de 4-5 qui, finalement, rassemblent toutes les tables parce que, en fait, elles se sont rencontrées pendant les 3 jours. T'as Jean-Jacques qui a ramené une bouteille de vin. et voilà, ça prend une tournure un peu inimaginable. À force, c'est souvent le cas, donc on peut l'anticiper. Mais voilà, donc effectivement, je crois que la question du lien... sortir de l'isolement, aussi sortir de l'isolement face à des mauvaises nouvelles comme celle de l'exclusion. Enfin, moi, j'ai imaginé ces gens qui recevaient ces lettres qui leur disaient « Dans 4 mois, vous n'avez plus de revenus. »
2: Et on les a vus dans
3: potentiellement, vous n'aurez pas des RIS parce que vous êtes cohabitants. Enfin, des trucs horribles, quoi. Je me dis, mais ces gens sont seuls dans des tours. Là, c'est un peu cliché, mais dans des tours HLM, j'en sais rien. Mais non. On a été à Peterbos pour rencontrer les habitants autour de ça. Et j'étais là, mais oh là là, à Anderlecht, donc il y a une cité sociale. Et c'était... c'est dur, quoi. Et donc, je trouve que faire lien, je crois que c'est un peu une chose qui est pas trop coûteuse en termes de moyens, et qui est possible, et on peut peut-être s'unir aussi entre assos pour essayer de faire...
1: Parce qu'il faut qu'on soit clair. On continue. Il fait 56 minutes.
3: Bon.
4: Moi, je voulais juste, Graziella, te parler de...
1: Non, mais continuons et abordons les choses, voilà.
4: Moi, je voulais juste réagir sur, sur ça, sur la force du collectif, parce que nous, on en a encore fait l'expérience, on organise des sorties, comme ça, cet été, on a fait deux sorties à la mer et une sortie à Quesselot, pour des gens qui viennent de partout, quoi, qui viennent dans nos bureaux sociaux, individuels, dans nos ateliers, voilà, et au fait, c'est génial, on fait l'expérience, on prend le train avec 20 personnes, elles se connaissent pas forcément, et au fait, elles ont l'impression qu'elles sont parties, qu'on est parti en famille, quoi. Et au fait, quand tu parles du fait que les gens veulent qu'on reste, je pense qu'il y a ce truc de pas être seul face à l'adversité, quoi. Et moi, je trouve ces personnes en errance, qui sont liées à quelqu'un de la médiation d'aide, qui sont liées avec quelqu'un, un habitant du quartier, et qui après se donnent des rendez-vous à l'extérieur, et qui font, enfin, je sais pas, et toutes ces lettres qu'elles ont reçues, elles sont venues les lire avec nous, ou bien même elles viennent avec leur courrier, et autour de la table, quand elles cuisinent, elles se montrent leur courrier. Ah, ben toi, c'est au mois de machin, moi, c'est dans. Ah, j'ai un peu plus de temps.
1: Ça crée du lien, quoi.
4: Ça crée du lien. Voilà.
5: Moi, ce que je voulais dire aussi, c'est que dans l'espace public, il ne faut pas oublier que la voix des personnes permet de se rendre compte à d'autres que l'impact que ces mesures ont sur eux. Et donc, c'est quand même mm-hmm. les personnes qui votent, en fait. Hein. Donc, donc, je pense que c'est important de pouvoir à amener cette rencontre différente et de mettre en lien des personnes qui ne se rencontreraient peut-être pas si on ne créait pas ces lieux. Donc je trouve que c'est vraiment essentiel de pouvoir c'est diffuser en fait l'impact des mesures, l'impact que ça a sur la vie des personnes, c'est diffuser la réalité, le vécu en fait. Et moi je trouve que ça c'est super important et c'est notre job à nous aussi de faire remonter ça partout et d'en discuter autour de nous à des personnes peut-être qui, comme vous dites, qui sont du bon côté de la barrière, mais qui n'ont pas conscience de ce que vivent l'autre, quoi. Donc, je trouve que c'est ça aussi, c'est important. Et c'est notre job, et c'est ça qui va peut-être faire changer les choses. Mais ouais.
1: Croyez-vous qu'il suffirait de... Ça fait combien d'années, moi
5: je sais pas qu'il suffirait, je crois qu'effectivement, ça contribue à prendre conscience de certaines choses et de... Oui.
4: Moi, je pense vraiment qu'il y a des gens qui sont rentrés dans un narratif de la peur, du repli, chacun sa merde, enfin voilà. Mais quand ils se rendent compte, quand une personne parle devant la bourse, qu'elle a perdu tout, qu'elle s'est retrouvée à la rue avec ses enfants, qu'elles ont dormi dans la rue, une personne se dit merde alors, c'est vraiment, j'ai fait ça moi. Donc oui, une prise de conscience.
3: Juste un exemple, non, ça fait penser au gilet. Ça me fait penser au gilet jaune, où il y avait en fait, c'était des gens qui se connaissaient, qui avaient rien à voir, qui étaient semblables par leurs conditions sociales, quoi, mais pour autant, ils venaient pas, il y avait des enjeux parfois un peu de racisme, des personnes, qui avait des discours problématiques par rapport à d'autres, etc. Et en fait,
1: c'est pas ça qui a dominé.
3: Non, mais justement, c'est aussi intéressant, c'est que dans la rencontre sur les ronds-points et dans la lutte, les gens ont réalisé qu'en fait, ils partageaient la même condition et que les a priori qu'on peut avoir sur sur telle ou telle catégorie de personnes, ils tiennent pas parce qu'en fait, là, il faut s'unir, il faut travailler ensemble dans la lutte, quoi. Et je trouve que ça, c'est intéressant. Et c'était aussi un article d'un gars, dont j'ai oublié le nom, qui a écrit sur comment la gauche, le narratif de gauche ne convainc plus les classes populaires, mais j'ai oublié Raphaël quelque chose. Et dans son essai, il parle à un moment donné de la classe ouvrière au 19e et 20e siècle, qui, en fait, il dit la classe ouvrière, elle s'est organisée parce qu'elle se réunissait dans les cafés et qu'en discutant de nos journées de travail, tu disais, purée, merde, toi aussi, ton patron, il te fait subir ça, toi aussi, t'es payé que ça alors qu'on devrait être payé ça. Et en fait, en discutant, tu réalises qu'il y a une portée collective en fait, derrière les difficultés individuelles. Et donc, moi, je suis quand même vraiment persuadée à la fois que c'est... Que pour que les gens qui subissent... des discriminations, des violences, qui sont en situation de précarisation, il faut qu'elles puissent prendre la mesure du fait qu'elles ne sont pas seules et que en fait, c'est plus grand qu'eux, quoi. Et par ailleurs, moi, je suis quand même persuadée qu'effectivement, il faut... Alors, peut-être pas juste à travers l'interpellation, etc., mais il faut que les gens se rencontrent quand même. Bon, je ne sais pas comment. Mais parce que moi, je pense à des connaissances qui habitent dans le BOE, qui sont très loin du social, et à qui je parlais de la réalité de vie des personnes dans des tours de logement social. Et elle me disait, quoi ? Attends, il y a des gens qui vivent avec des simples vitrages et qui sont au 16e étage et l'ascenseur est cassé et elles ne savent pas accéder. Donc elle était vraiment sidérée, elle ne savait pas. Mais quoi. Oui, ça va. Et moi, j'étais là, putain, mais meuf, faut que tu informes-toi. mais elles ne savent pas. Je pense qu'il y a... Alors, je pense que des gens qui votent à droite parce qu'ils savent très bien ce qu'ils veulent, ils veulent protéger leur intérêt. Mais je pense aussi qu'il y en a qui votent à droite parce que. Ils sont dans leur quotidien, oui, les pauvres, ils savent pas. Et donc, oui, ils adhèrent au discours, parce que c'est plus facile que de s'intéresser vraiment à leur...
1: Oui, voilà. Oui. Mais c'est intéressant, la conversation. Moi, je suis occupée un petit peu à bouger aussi en même temps.
4: Avec...
1: Non. Mais non, mais je veux dire, c'est intéressant de se dire, mais oui, c'est en faisant rencontrer les gens.
4: Oui.
1: Mais là-dedans, dans tout ce que vous dites, avec l'exemple avec les gilets jaunes, c'est vrai, mais il y a aussi le pouvoir, le vrai, là, celui qui détient les rênes, qui diffuse des fausses informations sur dans les médias, qui dit que le méchant, c'est l'étranger, que le méchant, c'est celui qui pique ton travail. Vous voyez ce que je veux dire? Et qu'on doit se battre contre une machine de guerre qui est quand même balèze, quoi, vous voyez? Il suffirait pas simplement... Non, mais c'est intéressant. Non,
3: en fait, t'as raison, mais en même temps...
1: Non, mais vous aussi, vous avez raison. Je veux dire, vous avez fait bouger le monde. Mais c'est vrai que si on s'y met tous sur le terrain, mais il faut que ce soit politique sur le terrain. Quand je dis « il faut », je fais ma maline. Hein, mais vraiment, ce serait trop bien que ce soit aussi politique. C'est pas simplement je crée ma petite lanterne et c'est trop bien. Vous voyez ce que je veux dire? Je pense que c'est cette dimension-là, moi, qui me manque avec les gens du social. Quoi.
4: Mais moi, j'ai l'impression que quand je fais ma lanterne, elle est politique. Tu vois?
1: Mais moi, j'en ai pas entendu parler.
4: Eh ben si, moi, quand je fais une lanterne et que je fais tout, quand tu vois tout le travail qu'il y a derrière...
1: Attention. Avec... C'est quoi la politique pour toi?
4: Non, la politique pour moi, c'est de... J'y viens, Graziella, tu me mets la pression. Non, ce que je veux dire, c'est quand je vois tout ce qui se passe avec mes collègues, quand je vois tout ce qui se passe avec les personnes, que c'était des personnes qui étaient mutiques, qui parlent, qui écrivent. Quand j'ai vu un monsieur qui n'avait pas de titre de séjour, qui expliquait devant la bourse, qui a pris le micro, et il ne parlait pas bien français, mais il a voulu vraiment le faire en disant que... Lui, il avait besoin d'un travail, mais que pour avoir un travail, il fallait avoir une adresse. Mais que comme il n'a pas d'adresse, il n'a pas de travail, et que c'était le serpent qui mange sa queue, et qu'il dit ça devant la bourse et que tout le monde l'écoute, pour moi, d'accord. C'est politique.
1: Il faut cet aspect-là, il y a cet aspect-là.
4: Bien sûr.
1: Mais dans moi, dans mon univers à moi, il y a un autre aspect de la politique qui est vraiment la confrontation. Alors la confrontation, c'est vraiment, c'est pas aller avec des armes. Vous voyez, on a toujours cette idée-là. Mais je veux dire, faire le poids en face de cette grosse machine de guerre qui est diffusée via les médias, via les... Vous voyez, toute la propagande, là. Je veux dire, pour moi, dans le secteur social, c'est tout cet aspect-là, je trouve... qu'il faut peut-être réveiller, hein, je veux dire, voilà.
0: Mais il y a, enfin, on peut regarder la grosse montagne, etc., mais c'est aussi juste dire que la résistance, elle se fait aussi sur des petits dossiers qui ne sont pas si petits que ça. Mm-hmm. Je pense à la lutte contre l'ordonnance du numérique à Bruxelles, qui a été vraiment une victoire, c'est-à-dire qu'ils ont réussi à ce que soit vraiment intégré l'obligation d'avoir une alternative physique pour tous les services publics. Vous me corrigez si je... des guichets physiques. Oui, c'est ça. Plusieurs qui est des alternatives physiques au numérique dans les services publics. Et ça, c'était pas gagné. Et donc. Enfin, je veux dire, c'est toujours fait de petites et de grandes luttes, et donc c'est...
1: Mais je suis d'accord, mais allez, il faut pas me convaincre, je veux dire, c'est fatal un peu, je veux dire, la politique sociale, je veux dire, on l'a dans... On l'a... Mais oui, je veux dire là, clairement, je veux dire, nous on parle tranquille là à table, mais il y a des gens qui se retrouvent vraiment dans la merde, qui sont passés de l'autre côté, quoi, voilà. Je veux dire, comment on pourrait... Enfin, peut-être, c'est peut-être une question... voilà, qu'on peut... Non, ce serait bien de continuer un peu. Parce que sinon, on ne peut pas faire deux émissions, là.
6: Oui, mais...
1: Oh, mais alors, j'irai chercher d'autres gens, alors.
3: Yaya, il y aura une.
1: J'irai chercher d'autres gens pour continuer à faire à faire du... Oui, bah, non, mais... ce sera intéressant d'entendre ce que disent les autres gens.
3: D'autres gens, c'est pas mal.
1: Alors. Oui, voilà.
4: Mais c'est bien.
1: Mais peut-être, oui, c'est ça, c'est de dire... voilà, peut-être, oui, politiquement... il y a peut-être quelque chose à se réapproprier, quoi, voilà, de plus, parce que de toute façon, les... Hein ?
3: Non ! Mais non, parce que, en fait, moi, à la fois, je suis convaincue, enfin, je suis aussi, je sais, enfin, comment dire, j'ai conscience du mammouth, pour reprendre les mots de Lotz, que, tu dis toujours mammouth, que le... Oui, que la machine politique... puissantes en fait. Enfin, ils ont des armes assez puissantes pour et que c'est pas forcément facile de pouvoir dans le rapport de force en fait de pouvoir être convaincant et de, mm-hmm. Enfin, pas convaincant parce que je crois qu'il y a. Enfin, je crois pas qu'on puisse convaincre un Jean-Louis Boucher ou un.
6: Oui, voilà.
3: Enfin voilà.
1: C'est en ça fait, quoi.
3: Pour moi, c'est. Et donc, c'est un peu ça. Donc pour moi, c'est. Je ne sais pas aujourd'hui. Qu'est-ce qu'on peut attendre d'eux ? Et c'est pour ça que je trouve que ce n'est pas inintéressant de valoriser. Alors c'est pas la révolution, mais voilà, on peut peut-être parler de révolution à un autre moment. Mais en tout cas, je trouve que c'est pas inintéressant de valoriser aussi l'existant et ce qui se joue à des micros, dans des micros espaces qui juste font du bien aux gens, quoi. Et bien sûr, c'est pas révolutionnaire. Bien sûr, les gens seront dans la merde. Encore, mais je trouve que voilà, pouvoir se retrouver, manger chaud, être au chaud,
1: c'est passe quoi. Il y a quand même, on n'est pas tous des salauds chacun pour soi. Non mais ça heureusement.
3: Je trouve que c'est des, enfin voilà, dans ce monde en fait, je trouve que justement il faut développer ça en fait, enfin juste et aussi.
4: Quand on veut un changement de société, au fait, moi je me dis que en servant la soupe, en mangeant avec les personnes, pas être dans un truc top down, mais d'être vraiment dans des postures plutôt horizontales, de dire nous aussi on veut un changement de société, on est conscient de ce qui vous arrive et nous on est mieux, mais on est parfois, enfin on a quand même des travailleurs sociaux aussi qui sont précaires, je veux dire. Mais d'être conscient qu'on veut du mieux ensemble et qu'on n'est pas pour ce narratif, on est dans un contre-narratif. Et c'est pour ça qu'on a mis ce titre-là, réinventer le travail social, c'est proposer un autre narratif. C'est ça. Et c'est petit, t'as l'air de dire tout petit, mais pour moi, c'est un combat tous les jours.
1: Oui, il y a le travail social en tant que tel, l'approche de l'humain, quoi. Où là, il est conditionné, il est, voyez, et vous apportez une manière. Après, j'ai pas vu, hein. C'est de la théorie, tout ça.
4: Bienvenue chez nous, hein.
1: D'être en lien vraiment chouette avec les gens, de leur foutre la paix, quoi. Ça, c'est vraiment super important. J'ai perdu le fil. Et de l'autre aspect, je voulais dire, j'ai perdu le fil.
4: Grand mince.
1: Oui, le social dans le concret, la pratique, le social. Au niveau politique, mais je répète comme ça bêtement, mais je sais plus, j'ai perdu mon fil.
3: Ouais. En tout cas, pour combler le fil moi je trouve que il y a, enfin que pour moi, j'aime bien en fait la manière dont Sophie vient de parler, parce que pour moi c'est de la politique en acte en fait, enfin juste effectivement faire des choses. Comme servir de la soupe et créer des espaces de convivialité, c'est un peu la projection de choses qu'on voudrait voir dans une société mieux, quoi. Enfin, une société plus juste où on pourrait se retrouver dans des espaces sans devoir consommer à tout prix, sans...
1: Donner son cul.
3: Pour moi, en fait, c'est des expérimentations... qui sont d'ailleurs peut-être pas suffisamment valorisées, mais qui sont hyper intéressantes. Et on arrive à mettre autour de la table des personnes, plus qui sont abîmées, etc., qui sont peut-être, je sais pas, saoulées parce qu'en fait, elles doivent socialiser, mais en fin de compte, elles rencontrent une personne et c'est super, il y a un lien qui se crée. En fait, juste ça, moi, je trouve que c'est déjà bien.
4: Si on peut dire que, par exemple, notre projet Ça chauffe, il existe depuis des années, il n'est pas subsidié, et c'est celui-là qui marche le mieux, dans le sens où tu as 15 ou personnes qui viennent tous les mardis.
1: Et c'est quand pas... tu dis qu'il n'est pas subsidié, ça fonctionne comment alors?
4: On faisait avec des bouts de ficelle, hein, je pense. Que c'est des bouts de ficelle.
1: Mais quoi, c'est votre argent de votre poche ou quoi?
5: Effectivement.
1: Il est chiant, hein. Hein
5: c'est.
1: Bon, les amis, c'est dans la boîte, mais ça veut dire. Mais non, mais moi, je suis très pragmatique, hein.
0: Tu dois avoir soit 45 minutes, soit...
1: Ouais, parce que du coup, alors je peux faire deux émissions avec chaque fois un bel article, et puis après on peut vous... Qui veut essayer de...
0: En plus, c'est...
1: 30 minutes, allez, un 30 non, minutes non, sur non, quelque
5: non,
1: chose.
5: Non, moi j'ai un rendez-vous, malheureusement. Ouais.
3: Mais franchement, si t'interviews Yaya...
0: Tu le colles au...
1: Oui, mais du coup, je parce que Yaya, ce serait bien qu'il ait une part... C'est parce que vous comprenez pas ce que je veux dire. J'arrête.
3: Et tu sais pas...

Bonsoir les campeurs. Vous êtes bien sûr Radio Campus 92.1, la radio associative de l'Université Libre de Bruxelles. Et c'est l'agenda du week-end parce qu'on est déjà le week-end.

0: Voilà, et le temps de que DJ Tricot se mette en place, qu'il organise toute sa playlist, on va s'écouter petite découverte assez récente, que, enfin, eux, ils existent depuis longtemps, je crois. Ils sont beaux, ils sont schlag en même temps. C'est La Rue qui t'emmerde.
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Voilà, c'était La rue qui t'emmerde. La rue qui t'emmerde, le morceau s'appelle Les Black Blocs du Dance Floor. Ils sont vraiment choupis de chez choupis. On espère qu'ils vont venir jouer au Belgistan, un de ces quatre. On est parti donc pour l'agenda de ce week-end d'été. Hein, je ne sais pas si vous l'avez senti, mais on le sent bien quand même. Hein. Donc on est le vendredi 2 octobre et on va direct, où est-ce qu'on va ? On commence la soirée, on part au Cobra Jaune, le 75 boulevard du Midi. Il y a Memo Pimiento, encore Memo Pimiento, mais on aime toujours Memo Pimiento. C'est 5 balles avant 22h et 10 balles après 22h au Cobra Jaune. Et on va s'écouter un petit extrait de Memo Pimiento.

Voilà, Memo Pimiento au Cobra Jaune ce soir à partir de 21h. L'électro-cumbia en force et qui se renforce. C'est toujours les nouveaux morceaux de Memo Pimiento. Celui-là s'appelle Tune Me. Et maintenant, on va à un autre endroit. Ça commence à 19h, donc dans pas longtemps. C'est au Labo Cube 238 Chauffe-C de Louvain. C'est le retour du Labo Divagation. C'est à 10€. Donc il y aura Johanna Bossard avec son nouveau live et 30 Arguez, il y aura aussi Brock Steel et Basma Otmani, et on va s'écouter un petit extrait de Trans Arguez et de Johanna Bossard vite fait, histoire de savoir comment ça va se dérouler tous ces concerts en ce vendredi soir au Labo Cube. C'est parti.

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Ça va, tout va bien? Vous êtes toujours sur Radio Campus et c'est l'agenda du week-end. Donc, on est bien le vendredi 2 octobre. Et ce que vous êtes en train d'entendre, c'est Johanna Bossard. Johanna Bossard, donc, qui sera au Labo Cube avec Trans Arguez qu'on a écouté juste avant. Et c'est 10 euros. Et c'est. Ça, c'est bien spé, et le truc d'avant, c'était un peu pop quand même. Et maintenant, on change complètement de registre. On va partir au Magasin 4. Au Magasin 4, c'est une soirée électropunk avec que des groupes plutôt allemands. C'est à 15 balles. Il y a Peace, Gunnar Künner et Tranen. On va s'écouter un petit peu de tout, hein, dans l'ordre du plus court au plus long. Et c'est parti, il faut y aller. De toute façon, ce vendredi, ce samedi et ce dimanche, ils sont quand même méga chargés pour le premier week-end d'octobre. Go!

Voilà, ça c'est Trannen, et donc ça, tout ce que vous venez d'entendre, c'est la programmation du magasin 4 de ce soir. Ça ouvre à quelle heure? Ça ouvre à 19h30, le magasin 4, 7 rue de l'Entrepôt, et c'est 15 balles, et c'est quand même trois groupes vachement canons, je trouve, en mode électro-punk allemand... on peut dire irlandais. Et maintenant, où est-ce qu'on va? Maintenant, on va à La Source, 4 rue de Dieudonné Lefèvre. C'est une soirée à 11 ou 14 balles. C'est de l'émo et du matrock avec Fragile et Autumn Nofi. On va s'écouter vite fait un peu des deux, mais alors vite, vraiment, vraiment, allez, hein. Ok, hein. Voilà. On va commencer par Fragile, le morceau s'appelle Santander, et ensuite ce sera Autumn Nofi et ce sera Mirage. Et Fragile, ils sont de Angers, voilà.

Voilà, ça, ce que vous entendez, c'est Autumn Nofi. Et ce qui était avant, c'était Fragile. Et ces deux groupes, donc ça, c'est la programmation de La Source. À partir de 19h à La Source, 4 rue Dieudonné Lefèvre. Concert Emo et Matrock. Et je parle dessus parce qu'il y a trop de trucs à raconter pour sur ce week-end, évidemment. Et du coup, on va à Illégal. À Illégal, ça commence à 18h et c'est jusqu'à 1h du mat. C'est Etna, c'est la sortie de l'album de Paola Di Bella. Et il y aura de la bouffe, des boissons, des DJ sets, des surprises. C'est à partir de 10 balles. C'est à Illégal, 300 rue Bowling, Saint-Forêt. De 18h à 1h, donc c'est la soirée pas tard du vendredi de Illégal. Et je voulais absolument qu'on écoute quand même ce morceau de Paola Di Bella qui s'appelle Viola, c'est sur Home Records.

Paola Di Bella, le morceau s'appelle Viola, c'est à Illégal, ce soir ça commence à 18h jusqu'à 1h du matin, à partir de 10 balles, 300 rue Bollings, Illégal, c'est vachement canon ça, ce qu'on vient d'écouter quand même, hein. Wow, hein. Où est-ce qu'on va maintenant? Allez hop, on bouge, on va à un peu, 3 boulevards d'Ypres, c'est le un peu miaou, avec Rita Braga, ça aussi c'est bien, et Matthew et Whitaker, ça aussi c'est vachement bien, on va s'écouter un petit peu des deux, il faut avancer, hein, il faut avancer, allez, joue.

Ça, c'est Matthew C. Whitaker. Et donc, qui sera avec Rita Braga, qu'on a entendu juste avant. Et tout ça, ce sera au Un Peu, c'est ce soir. C'est quand même deux artistes qui font de la bonne musique. Hein, je trouve. À partir de 19h30, c'est au Un Peu, c'est 10 balles. C'est dans le Outer Space Folk Music. C'est 3 boulevards d'Ypres. Ben voilà, c'est waouh quand même. Hein. Alors, je vais parler. J'avais prévu de passer un morceau de Luca Piovesan, donc il sera dans la soirée Enchanters Nightshade, qui est au BQ, 138 chaussée de Forêt à Saint-Gilles. C'est 8, 10, 12 balles, selon l'échelle, comme on dit, avec Jambe et Héloïse. Il y aura aussi Diane, il y aura aussi Nixie. Donc tout ça, c'est à partir de 19h30 au BQ. Bah, ça aurait été cool. Luca Piovesan, le morceau que j'aurais voulu passer, si j'avais eu le temps, c'est il fait de l'improvisation avec un accordéon, il fait de la percu sur l'accordéon. Et mélangé avec des trucs électroniques. Bref, c'est cool. Aussi ce soir, on en a fini avec le vendredi, il y aura au Cinéma Nova une soirée musique improvisée sur écran, du coup avec The Quartet, 3 rue d'Arenberg, donc évidemment le Cinéma Nova à partir de 7 ou 10 balles. Et c'est de la musique improvisée en frison ou frisiane. C'est une langue du nord des Pays-Bas. On va s'écouter un tout petit morceau, histoire de savoir c'est quoi. Go, ça s'appelle Macum.

Voilà, ça c'est le Z Quartet. Ce sera au cinéma Nova ce soir à partir de 20h. C'est le Z Quartet, c'est mené par Arnold de Bourg, qui est un ancien de The X. Un ex de The X, on dit. Donc c'est de la musique improvisée en frison. Voilà, cette langue du nord des Pays-Bas. Et on en a fini avec le vendredi. Maintenant, on saute à pieds joints, on court, et on avance dans le samedi 3 octobre. On va à la salle J.H. Allemann. C'est 2 avenue de la Sablière. C'est à prix libre. C'est une soirée beatdown et metal. Changement d'ambiance totale avec Coroners, Dismembered, Necrobloom et Split. On va s'écouter vite fait un petit extrait de Dismembered. Ah, et petite parenthèse que j'ouvre au passage, au niveau météo, c'est cool, il n'y a pas besoin de prendre son KW. Allez, c'est parti.

Voilà, je pense que vous avez compris l'ambiance. L'ambiance donc pour cette soirée avec Coroners, Dismembered qu'on est en train d'entendre, qui eux, voilà, c'est du métal bien violent. Necrobloom and Spit, c'est à prix libre, c'est à J.H. Alleman de Avenue La Sablière à Odergame. Voilà, c'est la soirée métal du samedi. Maintenant, je vais faire un mini focus. Alors, j'aurais voulu faire un bien plus grand focus, mais il n'y a pas le temps. Donc, toujours en ce 3 octobre, demain, c'est Billion of Comrades, c'est la 15 years party, c'est 13 ou 15 balles, c'est plein de concerts, c'est au drink. Alors le drink, j'ai dû chercher sur la carte où est que c'était. Et ben c'est coincé entre le canal et les rails de train au niveau de la gare de TGV, enfin de l'atelier des trucs des TGV à Anderlecht, border forêt hein. C'est 123.8 rue Papsem, le drink donc avec Billion of Comrades, Sprott dimanche, c'est un groupe bien rigolo dans lequel il y a Professeur Postérieur dedans, il y a Thunder Tape, c'est vachement cool, et Dirty Rodeo, c'est pas mal aussi, et après il y a deux DJ sets de Borokov et Madame Patate. On va s'écouter un petit morceau de Billion of Comrades, suivi de Thunder Tapes, histoire de se découvrir un petit peu ce truc qui sera au drink. Ça a l'air d'avoir le coup d'y aller go.

Voilà, ça c'est Thunder Tapes. Le morceau s'appelle The Wolf, l'album aussi d'ailleurs. C'est moi où moi je pense direct aux Pixies quand j'entends ça. Je pense que je dois pas être tout seul, c'est pas possible. Il y a aussi donc dans le même concert, il y a Dirty Rodeo et Sprott Dimanche. Sprott Dimanche, c'est vraiment plus rigolo. Et donc tout ça c'est au Drink Drink. Ça a l'air vraiment canon cette soirée au Drink Drink. Moi je connais pas du tout cette salle. C'est à partir de 19h, Billions of Comrades qui ouvre le bal, je sais pas, hein. Mais il y a des concerts et des DJ sets, ça commence à 19h, c'est 13-15 balles, il y a 4 concerts, 2 DJ sets, je pense que ça vaut le coup. Hein. C'est au 123.8 rue Pipesem. J'ouvre une petite parenthèse pour dire que toutes ces infos, je les tire en grande partie de la page Bruxelles Brûle-t-il. La page Bruxelles Brûle-t-il, c'est là où il y a tout, un peu, tous les concerts des lieux un peu alternatifs de Bruxelles sur l'adresse internet feu.ultravénère.be. Go, qu'est-ce qu'on fait maintenant? On continue. Ah oui, non, on va à un autre endroit. Il y a quelqu'un d'autre que je veux absolument passer. C'est Alex Inutil. Alors Alex Inutil, qui fait de l'électropunk. Moi j'avais déjà vu passer à la poissonnerie, c'est vraiment marrant. Il passe au Barajo, 47 rue de l'Écuyer à 1000 Bruxelles. 47 rue de l'Écuyer, c'est vraiment au centre. À 19h30 demain, c'est à prix libre évidemment. Vu le genre, ça peut pas être autrement que à prix libre. Donc on va s'écouter un petit morceau d'Alex Inutil qui s'appelle « Mais qui je suis bordel ?»

0: Et un peu comme un surfeur californien, je vous dis au revoir, c'était DJ Trico, c'était l'agenda du week-end. Passez un bon week-end, il va faire beau, bisous.
1: Je peux expliquer le logiciel libre en trois mots. 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

0: avec un programme où les utilisateurs ont le contrôle du programme, où le programme a le contrôle des utilisateurs.
1: Le seul incitation.

0: Voilà, c'est un petit générique habituel les premiers et troisièmes vendredis de chaque mois, la plupart du temps. Et c'est bien Source qui continue donc dans la foulée de notre super agenda du week-end qui ne s'est arrêté qu'au samedi, me confiait secrètement mon camarade de micro. Et voilà, donc la suite du week-end, ce sera à compléter par vos propres soins. Et nous sommes donc dans la foulée de ce que l'Université libre de Bruxelles proposait déjà il y a bien longtemps, le refus de l'argument d'autorité des autorités ecclésiastiques. On peut le compléter par le refus de l'autorité des GAFAM, par exemple, aussi. Et c'est bien l'objet de Source, tout ce qu'il y a de beau, de bon et de bien à faire aux alentours du libre, avec un ordinateur de bureau ou de poche, avec des licences, avec des fameux textes à lire avant d'installer un petit programme qui pourrait faire du montage vidéo comme CapCut par exemple. On vient d'apprendre que oui, parfaitement, c'est ByteDance qui a mis ça en route, donc la possibilité de vite monter votre super petite chorégraphie avant de la poster sur TikTok, parce que ByteDance, eh ben, c'est effectivement la maison mère de TikTok. Et ne vous étonnez pas alors qu'il y ait effectivement quantité de pisteurs là-dedans, de petits programmes qui ne vont rien faire de particulier pour vos fondus, pour vos mixages de sons, mais qui vont prendre un max d'informations sur vous. Voilà, exodusprivacy.eu de mémoire. Exodus Privacy vous donne un petit peu l'aperçu de ce que ce genre de petit programme pour votre ordinateur de poche va vous demander. Explicitement, si vous n'êtes pas d'accord, ben ça ne s'installe pas. C'est un petit peu le chantage affreux, affectif que ces programmes mettent en place. Donc oui, voilà, CapCut, faites bien attention, c'est pas le meilleur des programmes de montage qui soit. Mais comme nous allons parler de musique assistée par ordinateur dans la deuxième tiers-temps de notre émission, eh bien voilà, nous serons dans le monde de la création audiovisuelle. Et d'ici là, eh bien, j'ai un grand plaisir d'accueillir Natacha de Petite Singularité. Juste voir, oui, tu viens d'installer le micro, tu peux le mettre un petit peu plus près de toi, oui, tu peux fermer la porte. Voilà, on en discute dans le temps de s'installer, hein, parce que c'est toujours un peu ainsi parfois. Hein. Il y a des vendredis qui pulsent, et il y a des vendredis plus cool, c'est plus rare. Et le fait d'être sûr également que le micro numéro 3 soit bien allumé, et alors c'est pour toi. Salut Natacha.
1: Salut, bonjour tout le monde. Bien contente d'être de retour à Source.
0: Oui, ben oui, ben donc petite singularité, off them, enfin pour toi, remettre un contexte sur une voix qu'on n'entend pas souvent au micro en direct de campus.
1: Merci. Écoute, off them, justement, n'a pas eu lieu en même temps que le FOSDEM, le premier week-end de février cette année. Par contre, on s'est déplacé jusqu'en Serbie pour assister à Balkan, où on a donné un atelier lors du build-up de Balkan. Donc on a donné un atelier Off Them, et spécifiquement du groupe d'Emile de Off Them, en prémisse à cette conférence qui se déroule sur le modèle de celle du CCC, mais en Serbie, donc à plus petite échelle.
0: Ouais, alors.
1: Et c'était passionnant.
0: Il y a un sacré bruit de fond là derrière, c'est assez amusant.
1: Ah mince, d'où ça vient?
0: C'est la technique. C'est pas toi, une espèce de poltergeist dans ton micro. On va trouver une petite solution à un moment donné.
1: J'essaye un autre micro peut-être?
0: Notre super technicien prendra place à un moment donné ici. Et pourra. Et Imone, Tobin, que nous allons recevoir d'ici une petite vingtaine de minutes, lui aussi c'est le champion du micro. Oui, à la limite, effectivement, on peut voir si c'était ce micro-là par exemple qui posait problème. Alors, je vais effectivement momentanément l'éteindre, hein, du 2 secondes, et allumer le bon. Ah, c'est dingue, hein, la technique. Allez, on essaye. On est reparti pour un tour.
1: Et tout marche mieux. Est-ce que c'est mieux ainsi?
0: Oui, un petit peu. Voilà, c'est quand tu prends la parole. Mais bon, c'est pas. Ce sont les aléas du direct, comme on dit dans la formule habituelle. Dis alors, pour pas être effectivement trop obscur, Fosdem of Dem, et alors CCC. Hein, donc Fosdem, c'est une vieille tradition de plus de 20 ans. Tous les premiers week-ends de février, ici, 8 000, 9 000 geeks, nerds, qui viennent de tout le pays d'Europe, qui discuter de d'informatique.
1: Oui, Fosdem, c'est, je crois, la plus grosse conférence sur le logiciel libre en Europe et peut-être au monde, et qui est depuis plus de 20 ans à l'ULB, effectivement. Le CCC est un petit peu différent, puisque je pense que c'est un petit peu plus conséquent en taille, mais ce n'est pas directement sur le logiciel libre, c'est vraiment dans une conférence historique du mouvement hacker. Qui a lieu en Allemagne tous les hivers, tous les deux hivers, et en camp l'été, tous les quatre.
0: Le Chaos Computer Club, voilà. Pour reprendre le nom de ce bel acronyme.
1: Qui est finalement une association de tous les hackerspace allemands, qui s'appelle CCC.
0: Écoute, on va faire un test ultime, à mon avis, c'est parce qu'il fait beau. Le campus est en fête et à mon avis, on est juste un petit peu sur le bruit de la rue. Essaye un petit peu de voir en fermant les fenêtres. Dès que tu commences à avoir trop chaud, tu le dis, n'hésite pas un seul instant. Mais ça se pourrait bien que le petit brouhaha que nous avions derrière, voilà, venait de l'extérieur. Et après, avec ça, je crois qu'on n'aura plus grand-chose à tester.
1: Voilà, du coup, est-ce que c'est mieux comme ça,
0: une fois fermé ? Effectivement, oui, tout à fait. On avait le son du jardin. Et il y a des grandes célébrations, là, pour le moment.
1: Oui, il y a beaucoup de monde, là, dehors. Je pense qu'ils sont en train de remettre des diplômes.
0: Ça arrive au meilleur, hein.
1: Oui.
0: Et alors, donc, Fosdem, c'est dit, CCC, Chaos Computer Club, c'est dit, et alors le Ofdem magique que vous avez lancé.
1: Donc, l'idée du Ofdem, c'était de faire un petit off du Fosdem pour se réunir en plus petit comité et spécifiquement discuter des enjeux politiques du logiciel libre. Enfin, oui. Et on a, au cours des années, donc Ofdem existe depuis 2020, et au cours des années, on a développé un certain nombre de groupes de travail, parce que l'idée, c'est de développer nos sujets dans la durée, dont des groupes de travail sur l'extractivisme, sur la communauté, et le groupe des militaires, qui semble approprié.
0: Plus que jamais. Et groupe de travail qui, à ce moment-là, ont quel... finalité tangible, essentiellement, bon, dans petite singularité, il y a aussi une partie édition de livres, de choses à lire et à partager en chouette petit format en plus.
1: Voilà.
0: Souvent.
1: Donc la partie technique, donc il y a une partie édition, effectivement, des petites singularités. Et les questions techniques sont développées dans notre collection Sinware. Qui se trouve être pour l'occasion en anglais, contrairement au reste des livres, pour discuter des enjeux d'organisation au sein du logiciel libre.
0: Et Sinware, pour dire ?
1: Pour dire...
0: Syndicat de
1: programmation.
0: Tupperware, Sinware...
1: Software, hardware, Sinware.
0: Ok. Et avec cette faculté de créer du lien, enfin du rassemblement, en tout cas, vous avez
1: un... Oui, notre envie, notre impulsion, c'est de mettre en valeur les éléments de lien entre les développeurs de logiciels libres et de réfléchir ensemble à des questions d'organisation. Pas simplement de considérer que la question du logiciel libre et de l'open source, c'est uniquement de voir le code. Il s'agit également de savoir qu'est-ce qu'on développe, pourquoi on développe. On considère qu'il y a un historique du logiciel libre. Les choses n'ont pas été développées sans raison, n'ont pas parfois fait échec sans raison. Et qu'il y a des décisions qui ont été prises de facto au sein de la communauté sans forcément que ce soit revendiqué. Et qu'il est intéressant de se demander si on peut le formaliser.
0: Oui, de fait, d'être du bon côté de la force du logiciel libre. Parce que je me suis laissé lire que les fausses étoiles filantes qui se suivent à la queue leu-leu dans le ciel, envoyées par un affreux martien, tourne en logiciel libre.
1: Forcément, oui. Tourne en open source, forcément, évidemment.
0: C'était amusant d'avoir parfois un écran bleu sur un joli satellite comme ça en pleine nuit.
1: Oh, bah, il se casse la gueule régulièrement, je pense.
0: Mm-hmm. Oui, il y a de ça aussi, effectivement. Et alors, en Serbie, comment ce fut ?
1: Alors, c'était vraiment passionnant, parce qu'il faut rappeler que la Serbie a deux particularités. C'est qu'elle est vraiment aux portes de l'Europe. Je pense qu'une demande de participation à l'Europe des 27 est en cours, mais ça ne fait pas forcément l'unanimité au sein du pays. Et elle est accessible par toute la diaspora russe qui souhaite s'éloigner de leur dictateur décennal. Donc ça fait un espèce de melting pot qui est assez intéressant, où les différentes communautés se croisent. Et c'est pour ça qu'on voulait aller spécifiquement à Balkan, qui reste une des conférences autonomes sur les questions vraiment précisément de sécurité informatique. Autonome dans le sens où elle n'est pas directement reliée aux instances militaires, en fait, c'est ça dont on parle. Parce que si on parle d'autres conférences de sécurité, comme la DEFCON, par exemple, directement la présence militaire états-unienne est omnisciente. À Balkan, il y a un certain nombre de participants qui viennent d'institutions militaires états-uniennes, mais c'est moins évident.
0: Ah, pour moi, enfin, Balkan, j'imaginais que c'était le nom d'un bled, d'une ville là-bas, mais en fait, Balkan, non, c'est le nom du rassemblement.
1: C'est le nom du rassemblement. La conférence a lieu à Novi Sad, qui se trouve être à 80 km de Belgrade.
0: Mmh. Et il y avait du monde ?
1: Il y avait, je ne sais pas, 300 personnes, comme ça, 500 personnes. Okay. Oui, c'est quand même conséquent.
0: Oui, tout à fait, dans la dimension. Mais non, j'essaie d'imaginer, quand on a eu ici au Wesel le fameux BEDEX.
1: Voilà.
0: Là, on était plus dans les quelques mille que les quelques cents.
1: Oui. Oui, non, ça va vite.
0: C'était pas le même public. Oui.
1: C'est pas les mêmes accès. Et donc ça, c'est ça porte vraiment le style et l'affiliation du CCC, donc avec ce niveau d'autonomie et d'histoire du hacking.
0: Oui, c'est ça, et d'exigence, pas une notion de pureté, mais une notion d'intégrisme, hein, au bon sens. Rester intègre par rapport aux enjeux du logiciel libre et tout ce qu'il peut proposer, c'est pas trop se dévoyer, comment on dit, pour revenir, entre guillemets, bon, pourquoi le OFDEM ? Parce que le FOSDEM, au bout de X années, a finalement déroulé le tapis rouge à des gros sponsors américains, californiens, etc. Et on se dit, c'est plus compatible, ça manque un petit peu d'intégrité.
1: Ouais, c'est pas tant un problème d'intégrité qu'un problème de logique. C'est-à-dire qu'à partir du moment où quelque chose est organisé de façon communautaire avec des participations bénévoles de toute la communauté étudiante et même des apports financiers individuels qui sont la majorité du financement du FOSDEM, pourquoi avoir des sponsors de la Silicon Valley qui sont parmi les milliardaires, les fascistes toxiques enfin, moi, j'ai un problème de logique que j'arrive pas à résoudre.
0: Oui, c'est congruence, ça marche plus. De fait, par rapport à ce Balkan, donc maintenant que je sais que c'était un grand moment, aussi divisé en groupes de travail, groupes de réflexion, comment ça fonctionnait par là-bas ?
1: Donc le choix, c'était vraiment d'aller un peu explorer et proposer donc un groupe de travail sur précisément la question des militaires, parce que ça semblait approprié à l'endroit. Et le résultat étant qu'on a été qu'un très petit groupe, parce qu'on était donc pendant le build-up, les gens étaient occupés, on n'a pas forcément été clairement annoncé, il y a peut-être une certaine frilosité. Après, durant le week-end, beaucoup de personnes sont venues nous demander « Alors, OFDEM, c'était comment ?» On dit « Mais pourquoi vous n'êtes pas venus ?» Et ainsi de suite. Donc, on espère qu'ils iront voir les notes et qu'ils pourront contribuer.

0: la question se pose de savoir si on va reproduire ou non. Voilà, donc je vous invite, donc Of Them dispose d'un forum discours que vous pouvez trouver sur ofdem.net, donc Of Them avec deux F, D-E-M.net. Et si vous avez une opinion, un avis, quelque chose à partager sur ce sujet-là ou des questions simplement, bienvenue.
1: Oh oui, donc on peut continuer, rester, durer, réfléchir et cogiter par un peu de technique interposée, et elle est bien choisie.
0: Voilà.
1: Oui, aucun pisteur, aucun tracker.
0: Ah non.
1: Ah non, c'est pas le genre de la maison. Ouais, non, j'imagine bien. Et donc il y avait un deuxième endroit dont on parlait juste avant, il y a le balcon, et un autre endroit où tu avais été aussi.
0: Donc oui, c'était un voyage un petit peu exploratoire. Et il y avait une autre réunion autour du Mesh Network,
1: oui,
0: qui s'appelle historiquement d'un groupe de travail aussi qui est quand même assez ancien. Je pense que ça aussi une vingtaine d'années, je suis pas tout à fait sûre, plus même. Ce qui s'appelle le Wireless Battle Mesh. Donc, le Mesh Network...
1: C'est quoi, d'abord, voilà. Technologiquement parlant?
0: C'est un réseau, comme on a un réseau Internet, ou un réseau Bluetooth, ou un réseau... Enfin, donc, c'est un réseau qui se trouve constitué d'appareils qui sont tous à la fois fournisseurs de connexion et receveurs de connexion. Donc, ça peut ou ne... être ou non connecté à l'Internet, ça dépend. Et le principe, c'est que tous les appareils en réseau sont indépendants. On peut en retirer. Si on en retire un, comme la toile se reforme à partir d'un autre lien, puisque tous les appareils qui sont dans le réseau fournissent la connexion et reçoivent la connexion en même temps.
1: Et c'est un réseau en plein air ou un réseau filaire
0: Ça peut être l'un ou l'autre, ça dépend. Ça dépend du protocole. Un des endroits où ça a été utilisé de façon la plus célèbre, c'est des mesh networks faits en Bluetooth lors des révolutions et des manifestations à Hong Kong à travers un logiciel dont j'ai oublié le nom. Mais à ce moment-là, ça a servi énormément. En Serbie, il y a également où il y a eu des manifestations étudiantes au printemps dernier importantes qui ont été fortement réprimées. Il y a eu un mesh network qui a été monté selon le protocole LoRa. Donc je pourrais expliquer ça tout à l'heure. Mais ce qui est intéressant, c'est que ce sont donc des petits serveurs, receveurs, basés sur des petits éléments électroniques, des Raspberry Pi, je suppose, des petites cartes électroniques, qui sont avec un petit capteur solaire, dispersé à travers la ville. Et ainsi, lorsque la source de l'Internet est coupée par censure, le mesh network reste, lui, résilient et permet aux manifestants de communiquer entre eux. Oui, leur présence, leur lieu de rendez-vous, et ainsi de suite.
1: Ok, et donc, alors, un mesh network, on en avait eu un ici même à Bruxelles, il y a...
0: Réseau citoyen.
1: Avec Bombolong et Réseau citoyen, qui promettait... Ils promettaient, c'était un petit peu ça, tout le monde disait « Waouh, génial, Internet gratuit Non, non, voilà, mais donc tout le monde a commencé à bouffer des Pringles à l'époque pour garder la boîte tube, aluminium dedans, bon réflecteur, l'endroit exact où on pouvait planter une antenne. Et on avait, oui, des pigeons qui passaient devant et qui perdaient quelques plumes. Non, voilà, donc c'est ça, c'est un système de mini... Un intranet, d'une certaine manière.
0: Oui, qui peut être éventuellement connecté. Il y en a qui sont vraiment importants. En Catalogne, par exemple, Wi-Fi Network est un mesh network qui est connecté à l'Internet et qui est utilisé par des dizaines de milliers de personnes.
1: Ok. Ouais. Et on en refait donc des symposiums ainsi pour continuer à améliorer la technique, la technologie, les protocoles pour échanger entre...
0: Donc, la communauté d'OpenWRT, la communauté de Wireless Battle Mesh et une communauté technique. Là, l'événement auquel on a assisté, il y avait quand même beaucoup de personnes de personnes allemandes, et qui étaient là pour partager leur dernière la pensée technique, quoi.
1: Et à ce moment-là, tu y vas à titre curieuse, pour découvrir, créer du lien humain d'abord et puis technique après, ou via petite singularité, il y a aussi une idée d'aller proposer des lectures de certains de vos livres directement sur...
0: pourquoi pas? Non, c'était pas forcément. Non, c'était vraiment à titre de curiosité, de rencontre. On a un certain nombre de personnes avec qui on travaille qui sont engagées dans le développement de protocoles pour le Mesh. Donc voilà, c'était.
1: Mmh. Donc Mesh, si ça vous intéresse, M-E-S-H, oui. C'est avec ça que vous pouvez découvrir effectivement encore tout un monde fabuleux. Quitte à reprendre Bruxelles comme laboratoire à ciel ouvert, comme c'était un petit peu l'idée à l'époque, pour pouvoir, à ce moment-là, donc Bombolong, du nom de ce tronc d'arbre creusé qui permettait aux villages de savane africaine de pouvoir néanmoins communiquer à distance. Et je me souviens qu'à l'époque, c'était avec Jean-Charles Longuevie, l'idée de pouvoir tester ici de la technologie qui permettait à ce moment-là de pouvoir désenclaver des villages, ou en tout cas de pouvoir se communiquer, de pouvoir, oui, j'allais dire pouvoir se parler, mais c'était ouais. Presque ça aussi. Mais ouais, non, de fait, c'est un bel espoir, hein, cette ouais. Pristouille.
0: Mais je me demande s'il n'existe pas encore des usages du réseau citoyen à Gand.
1: Mmh.
0: Il me semble qu'on m'a parlé de ça récemment, et en tout cas, c'est à regarder de plus près, mais il me semble qu'il y a tout un groupe qui s'intéresse à ça à Gand.
1: Voilà, eh bien on retient, ouais. Voilà, hein, c'est pas tombé dans l'oreille d'un disque dur. Sourd.
0: Sourd.
1: Ouais, ouais. Et donc, c'est au niveau fréquentation là-bas, donc l'Open Mesh Network, vous étiez aussi dans les 300 ?
0: Non, c'est beaucoup plus réduit. Oh non, je sais pas, on était quand même quelques-uns, peut-être une trentaine de personnes.
1: Ouais, ouais.
0: Un petit groupe, génial, ouais.
1: Ça. Et ça, c'était où encore alors ?
0: Et du coup, c'était en Croatie, parce qu'il y avait un projet de mettre du réseau. Enfin, souvent, ces événements sont associés à l'envie de mettre en réseau des lieux qui n'ont pas l'accès à l'Internet.
1: Mmh. Ok, donc là, c'est directement un petit peu à l'image de la FFDN en ouais. France, de pouvoir raccorder au grand Internet des endroits où les gros opérateurs, avec leurs gros sabots, disent oh non, c'est trop loin, on ne va pas amener la fibre jusque là-bas, débrouillez-vous. Et là, il y a le French Data Network qui prend le relais avec des clochers d'église, des hauts de montagne.
0: Oui, ça se fait, effectivement. Mais moi, je pense aussi simplement à moins d'une échelle différente à ce que fait Neutrinet dans les occupations de Saint-Papier.
1: Mmh, voilà. Pour revenir plus près de chez nous. Ouais, ouais. Et Open Mesh, oui, c'est aussi avec le fait de se dire qu'à un moment donné, on ne s'en rend plus vraiment compte quand on sort nos ordinateurs de poche, que c'est relié à des opérateurs plus ou moins capitalistes ou plus ou moins liés aux autorités, et que c'est toujours un très bon moyen de pouvoir aller écouter ou de voir où les gens se trimballent, et que si on se passe, ou si jamais... censure ou accident. Il n'y a plus d'électricité pour faire tourner les antennes des réseaux mobiles. Avec les batteries des téléphones, du Bluetooth, on peut toujours continuer à mêcher entre proches. Quoi.
0: Exactement. Et c'est ce qui s'est passé de façon récurrente dans tous les mouvements sociaux importants du siècle qui vient de passer. Donc il n'y a pas de raison que ça s'arrête,
1: ouais,
0: ça
1: ouais.
0: va continuer.
1: Ouais, ouais. Et tout ça étant bien sûr chiffré avec des grandes clés, et puis bon, Bluetooth...
0: Ça dépend desquels en fait, ça dépend des protocoles, mais il existe des protocoles chiffrés qui ne sont pas forcément les plus utilisés.
1: Mmh. Ok, ouais, tu avais parlé tout à l'heure d'une petite page technique avec le protocole LoRa.
0: LoRa, c'est autre chose. LoRa a la particularité de fonctionner sur des très longues distances, mais de pouvoir transporter très peu d'informations. Donc ça permet d'avoir des réseaux qui sont très larges et très résilients, mais très lents. Donc on envoie un petit peu d'informations textuelles. C'est...
1: Le matin et voilà. Parfois voilà, le soir, la réponse revient.
0: Oui, je crois que ce n'est pas spécialement la lenteur, c'est la quantité de données qu'on peut passer.
1: Mmh. La bande passante est
0: vraiment minime.
1: Et c'est un système hertzien.
0: C'est un système hertzien.
1: Il faut à partir de quel genre d'antenne ou d'appareil ou d'équipement c'est.
0: Écoute, j'en ai jamais monté moi-même, je peux pas te répondre précisément.
1: Mmh. Ah non, mais des fois que t'en aurais vu là-bas.
0: Voilà, mais.

Bon, après, il y aura une petite sauce Castillo de Phil David d'artiste. Enfin, voilà, donc tout se met bien. C'est du Creative Commons, c'est du Zic Libre en Bib. 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

0: Bam, voilà, ça finit comme ça, tandis que je coupe avant que ça ne se reparte pour un autre, parce que sinon c'est trop fini, c'est trop fifou. C'est fou ce qu'on s'amuse avec les morceaux de musique en Creative Commons, n'est-ce pas? C'est parti, c'est lancé. Donc il y avait pas Chocho avec Randy Sharp, qu'on a encore entendu après avec son morceau Tijuana. Entre les deux, il y avait Sauce Castillo de Phil David, Tan Bella, Tan Cruel de Rafael Rico. Et là, on écoutait Last Dance de Dia Yiannopoulou. Et c'est une magie qui s'est produite dans les studios de Radio Campus une fois de plus. Trois morceaux de musique et c'est trois copains qui viennent. Salut les amis. Donc voilà, on discutait de Mesh à un moment donné avec Natacha préalablement. Voyez voir si effectivement le niveau de vos casques sont bons. Je peux vous laisser chipoter sans vous mettre de micro, comme ça vous pouvez y aller franchement. Mais donc je vous disais que nous allions, après avoir démonté CapCut, cet horrible programme qui fait du montage vidéo, plein de spyware, plein de trackers, vous demande plein de permissions de chez TikTok Made in China, eh bien on va passer de la vidéo à la musique, parce que Imone est là.
1: Bon,
0: salut Imone.
1: Salut.
0: Et puis on a Chad qui nous a rejoint aussi.
2: Et bonjour.
0: Et l'ami Terry Rock.
3: Bonsoir.
0: Ah, bien.
3: On a quintuplé. Non, quadruplé.
0: Ah oui, oui, oui. Ah oui, non, là on a fait vraiment du 75%, hein, quasi. Ouais, ouais, ouais. Alors, tout se passe bien du côté de ton super studio, me disait-on dans les oreillettes il n'y a pas longtemps. Enfin, c'est. Hein, Tari l'entremetteur, hein, non, sur ce coup-ci.
1: Ah ben, carrément, ouais, tout se passe super bien. Est-ce que j'en ai déjà parlé dans l'émission de mon studio?
3: Ouf. Non, peut-être commencer par parler de qu'est-ce que Mobius.
1: Ah, on peut commencer par parler de Mobius, en effet. Alors, Mobius, c'est...
3: C'est ça a l'air d'être simple.
1: Bah, c'est-à-dire que c'est un peu polymorphe comme ça. C'est-à-dire qu'il y a Mobius l'entité, il y a Mobius le lieu, il y a Mobius, je sais pas, l'idée.
3: Tu sais que c'est toujours une mauvaise idée d'appeler la même chose, enfin, utiliser le même terme pour plein de choses différentes.
1: Comment? Mais enfin, mais je ne vois pas de nom, toi. Mais donc, Mobius, en fait, on a, essentiellement, on a deux entités différentes. Il y a Mobius Production et il y a Mobius Academy, qui sont deux pôles d'activité. Essentiellement, c'est la question de la production musicale, du multimédia et de la musique. Puisque Mobius Academy, on donne des cours de musique, des cours de guitare et des cours de MAO.
3: Ouais, alors, tu as déjà dit un gros mot. C'est quoi la MAO?
1: La musique assistée par ordinateur. Et du coup, en fait, tout ça a lieu dans un... Enfin, se manifeste dans un lieu qui est le studio Mobius à Etterbeek. Qui est un magnifique studio. Je me permets de le dire, magnifique.
3: Non, il est magnifique. Hein.
1: Voilà. La raison pour laquelle on a le droit d'en parler ici à Source, c'est parce que, bah, accessoirement, on travaille quasiment, exclusivement, avec des logiciels libres.
3: On va dire, tu pourrais travailler que avec des logiciels libres.
1: C'est tout à fait presque possible.
0: C'est vendredi, on peut dire des gros mots. Tu peux cafeter, hein, si tu veux. Si tu veux dire des gros mots, tu peux dire si ça te fait du bien. Hein.
3: Non, par contre, on peut dire que tout tourne sur Linux.
1: Alors déjà, tout tourne sur Linux, ça c'est vrai. Et les pièces les plus importantes du studio sont toutes en libre et cross-platform. C'est bête, mais en fait, c'est un truc vachement important parce que c'est important pour moi que ce soit un lieu de rencontre aussi. Et donc, il y a des gens qui viennent et qui ne vont pas forcément avoir nécessairement toujours exactement tous les mêmes outils. Et donc, c'est important pour moi qu'ils puissent, en fait, qu'ils puissent reprendre ces outils-là chez eux. Exemple pratique, un artiste va venir pour enregistrer une chanson. Il va demander à récupérer les sessions. Le fait que Ardour puisse tourner sur tous les OS, en fait, typiquement, dans n'importe quel autre studio, tu dois avoir les licences pour... Oula ! Tu dois avoir les licences pour le logiciel, s'il tourne sur Cubase, sur Pro Tools, sur machin, tu dois avoir les licences si tu veux récupérer tes sessions, mais tu dois aussi, en fait, avoir le bon OS. Il y a des OS qui ne tournent... Il y a des logiciels de studio qui ne tournent que sur certains OS. Logic, par exemple, ne tourne que sur macOS.
3: Ouais, alors je vais faire un petit rebobinage parce que je crois que c'est rentré très vite, très technique. Et pour les personnes qui n'y connaissent rien du tout dans le monde de la production audio, on est complètement perdu. Quand on parle d'une session, c'est littéralement des différents fichiers audio qui a été enregistré par différentes sources. Ça peut être des guitares, ça peut être des voix, ça peut être du piano, qui va du coup être dans un logiciel. Le plus accessible et que peut-être ça parlera à certains, certaines, c'est Audacity. Où dedans on peut commencer du coup à couper dans certaines pistes, donc une piste, une voix ou un piano ou une guitare, et où à commencer à ajouter des effets. Et le résultat de ces modifications fait partie d'une session avec un fichier souvent spécifique au logiciel qu'on utilise. Et c'est là où on parle de Ardour, qui est Ardour, un Audacity sous stéroïdes.
1: Oui, Ardour, c'est vraiment la pièce centrale de la production audio-numérique hein, en logiciel libre. Clairement, c'est la pierre angulaire de... qui est d'ailleurs un logiciel qui a été développé par un membre très important de la communauté de l'audio numérique libre, qui est Paul Davis, qui donc a créé Ardour. Et puis, se rendant compte des besoins qu'il avait par rapport à la production numérique, a aussi créé un autre logiciel qui maintenant commence à être un petit peu en voie de garage, mais qui était important pendant longtemps, qui était Jack, pour ceux qui ont essayé de faire un petit peu de son en libre. Vous vous souviendrez de Jack, qui est ce logiciel qui permet de connecter les entrées et les sorties audio des logiciels entre eux. Mais donc, oui, Ardour, c'est vraiment c'est un gros mastodonte, comme ça, si vous vous intéressez à la production multimédia en libre, c'est vraiment un incontournable. Et je pense ne pas me tromper en avançant que le studio Mobius doit être un des seuls, si pas le seul studio à Bruxelles, à proposer de travailler vraiment professionnellement avec Ardour et tout cet écosystème de logiciels libres autour.
3: Et c'est là où je continue mon petit bon de chemin d'explication. Est-ce que c'est courant qu'un studio permet d'avoir la session, de donner la session aux artistes qui viennent enregistrer?
1: Alors, en fait, ça, c'est pas vraiment une question... Ça a moins à voir avec des questions de licence de logiciel et plus avec des questions de droit. De droit d'auteur, de propriété intellectuelle, de droit sur la production. Mais donc, essentiellement, comme on regarde la chose aujourd'hui, c'est que la personne qui va financer... Alors, ok. Il faut faire un distinguo intéressant entre la composition elle-même, l'œuvre elle-même. Ça peut être un poème, ça peut être une musique, ça peut être la création et le support de la création. Si on repense à comme les studios fonctionnaient avant d'avoir des outils numériques, en fait, on avait des bandes magnétiques sur lesquelles on enregistrait. Typiquement. C'est pas tout à fait exact, mais c'est pas complètement faux de s'imaginer que la personne qui finance le travail pour réaliser l'œuvre va être propriétaire des bandes qui contiennent l'œuvre, alors que la personne qui a écrit la musique va être propriétaire de l'idée immatérielle de l'œuvre. C'est un petit peu abstrait, mais si vous voulez, c'est un petit peu comme d'être propriétaire d'une version de la chanson, qui est celle qui est contenue sur cette bande magnétique-ci. Et donc, en fait, quand on va dans un studio pour enregistrer, typiquement, ce qui se passe, c'est que, et c'est une question ici qui est en fait assez chère aux enthousiastes du libre, c'est pas le tout de donner les sources, mais c'est la question d'avoir un accès à ces sources, que ce soit utilisable, manipulable. Si un artiste va dans un studio, typiquement, il a payé pour avoir 3 jours de production dans le studio, il est propriétaire, je mets des gros guillemets, du support, c'est-à-dire des fichiers numériques qui contiennent son œuvre qu'il a enregistrée.
3: Du coup, historiquement, les bandes magnétiques.
1: Les bandes magnétiques, mais surtout, il est non seulement l'auteur de sa chanson, on va imaginer en scénario aussi, mais il est aussi le producteur, au sens producteur exécutif, c'est lui qui a financé, qui a subsidié la création de l'œuvre. Et donc, en tant que producteur, il a tout à fait le droit de demander à avoir les sessions. Sauf qu'en fait, si on se projette dans ce scénario-là, on est un artiste indépendant, on va recevoir une session qui vient d'un logiciel propriétaire extrêmement technique, parce que tout le monde n'utilise pas ce genre de logiciel, hein, c'est des licences qui peuvent coûter très très cher, plusieurs centaines, voire parfois plusieurs milliers d'euros. Aujourd'hui, c'est même souvent des systèmes d'abonnement. Si vous voulez une licence Pro Tools, ça vous coûte 30 ou 40 balles par mois, un truc comme ça. Plus... Souvent, dans un écosystème de production audio, il y a le logiciel qui est au centre de tout, mais à l'intérieur du logiciel, on fait tourner tout un tas d'autres petits logiciels qu'on appelle des plugins ou des greffons pour nos amis québécois. Mmh. Mais du coup, ces greffons, chacun d'entre eux est aussi susceptible d'avoir une licence. Et typiquement, dans une session classique, on peut très vite se retrouver avec 20, 30 plugins différents, chacun nécessitant une licence différente, chacun de ces plugins pouvant avoir une licence qui va coûter entre 50 et 300 euros. Donc vous faites une moyenne. En fait, recevoir les sessions, c'est merveilleux, mais ça ne vous sert à rien. Alors du coup, l'alternative, c'est quoi? C'est de demander à ce que la personne qui fasse tourner le studio, qui fasse tourner on parle de production au sens vraiment mécanique, matériel du terme, vous exporte chacune de vos pistes et chacune de vos sources audio dans des fichiers qui sont réutilisables partout, qui vont être transportables partout. Typiquement, c'est le format WAV qu'on utilise en audio numérique. Le problème, c'est que faire des exports, ça prend énormément de temps. Et le temps, en fait, en studio, on doit le facturer. Mais donc, en fait, c'est extrêmement commun pour un artiste d'aller payer pour produire ses chansons. Il va passer 3 jours, 5 jours, 10 jours en studio. Il va déverser toutes ses économies dans cette production. Il va recevoir les mix, voire les masters, donc vraiment le fichier stéréo qu'on va avoir sur son baladeur MP3, sur son CD, le travail fini. Et quelque part, s'il le souhaite, il peut avoir un gros paquet de données, un gros zip qui va peser 80 gigas, qui va contenir tous les fichiers sources de son album, mais il ne pourra jamais les ouvrir. Et donc, quelque part, il a les sources, mais il n'a pas l'accès à ses sources. C'est un peu dommage, quand même.
0: C'est comme un bon truc du producteur au consommateur, c'était un bon label de qualité à l'époque, hein, mais donc, il a maintenant, ça lui passe sous le nez.
1: Ah non, mais là, même le producteur, du coup, n'a plus le... Ouais.
2: En fait, il va devoir relouer du temps de studio pour revenir avec ses bandes, s'il veut, remixer...
1: Typiquement, ça m'est déjà arrivé. De devoir, avant de travailler en libre, ça m'est déjà arrivé de devoir trouver des potes et de leur payer un bon resto pour qu'ils acceptent de me laisser utiliser leur studio.
2: Pendant la nuit.
1: Ouais.
2: Entre deux.
1: Ouais. Mais oui, c'est parce que en fait, sinon, il y a pas d'entre deux. C'est des jardins cloisonnés comme ça.
3: Mais du coup, il y a aucun monde où je sais que pendant un certain temps, Microsoft Office permettait, pour citer un modèle propriétaire bien crado, de t'as la version gratuite mais qui ne permet que de regarder mais pas d'éditer.
2: Le lecteur, typiquement. Ouais.
1: Ça n'existe pas, à ma connaissance, en audio, pour une raison simple, c'est que chaque studio, chaque producteur, et là je parle vraiment de producteur au sens musical et pas au sens exécutif du terme, c'est-à-dire pas la personne qui finance, mais l'ingé son, slash directeur artistique, slash la personne qui va être... qui va travailler dans un studio, pas l'artiste lui-même ou pas la personne qui va subsidier ou financer l'œuvre. Chaque personne qui va avoir qui va intervenir sur la réalisation technique de l'œuvre est susceptible d'avoir un éventail d'outils complètement différent. Et c'est normal en fait parce que c'est des outils créatifs et on peut pas s'imaginer que tous les peintres vont utiliser les 3 mêmes couleurs et le même pinceau. Ça n'a pas de sens. Et donc, les gens qui vont travailler en audio vont tous vouloir avoir des outils spécifiques qui vont tous ensemble servir à créer une identité sonore, un son unique. Et c'est pour ça qu'on va dans ce studio-ci et pas dans ce studio-là. Mais donc, effectivement, oui, le fait de travailler en libre, c'est vrai que ça, c'est des choses que ça a permis d'avoir des artistes qui viennent et qui, finalement, peuvent récupérer leurs sessions, retravailler chez eux, revenir avec du travail et avoir une dynamique, en fait, complètement différente, beaucoup plus horizontal, et où l'artiste est beaucoup plus... Je ne sais pas si on a le droit d'utiliser... Empouvoiré.
3: Mais là, tu montres un exemple idyllique. Mm-hmm. Ça t'est souvent arrivé. Aujourd'hui, déjà au niveau des artistes, c'est suffisamment galère pour que cette question-là ne se pose pas. Et que peut-être dans 10, 20, 30 ans... Le logiciel libre sera vraiment pertinent dans le monde production audio,

0: différent des artistes?
1: Je pense qu'en réalité, le problème se situe ailleurs. Et c'est un problème de conscientisation par rapport à cette question de l'accès aux sources et de la pérennité des sources. Ce que je vois beaucoup, aujourd'hui, en fait, la barrière à l'entrée, le coût de production baisse, le matériel est de plus en plus abordable et de meilleure qualité, et de mieux en mieux. Mais du coup, de plus en plus de gens se mettent à produire et ne se questionnent pas forcément par rapport à ces questions-là et du coup ne développent pas des bonnes pratiques de travail par rapport à ça. Parce que, en réalité, la question de l'interopérabilité peut être réglée non pas avec des licences libres, ouais, enfin, c'est une option, c'est une façon de faire, mais ça pourrait aussi juste être de systématiser le fait de prendre le temps de faire ces exports qui, au demeurant, normalement, en facture. Mais donc, si on rentrait ça déjà plus d'emblée dans la démarche, quand on parle avec un artiste qui rentre en studio, de lui dire, bah voilà, il faut peut-être compter sur un album de 10 titres, une demi-journée pour faire des exports propres qui vous permettront dans 37 ans de remixer votre album, de changer la ligne de basse. Voilà.
0: Oui, parce que ça aussi, je présume que en fonction du moment où tu as fait un enregistrement versus le jour où tu veux le retravailler parce que tu sors un nouveau master, il s'est passé 20 ans. Quid de la rétrocompatibilité?
1: Si tu n'as que les masters et les fichiers de session, c'est mort. Aujourd'hui, il y a certaines personnes qui pensent que l'IA est un outil magique. En audio, parfois on utilise l'expression décuire le gâteau. On ne peut pas décuire le gâteau. Il y a des gens qui pensent que l'IA est capable de décuire le gâteau. Ce n'est pas le cas. L'IA est capable de couper le gâteau d'une façon très très, très très fine, qui te donne l'impression que tu récupères de la farine et des œufs, mais c'est pas le cas.
2: On nous a vendu ça récemment avec, je ne sais plus, est-ce que c'était les Stones ou les Beatles, qu'ils ont récupéré
1: oui,
2: un morceau.
1: Les Beatles, il y a eu un morceau de John Lennon, c'est ça qui est sorti.
2: C'est exactement ce qu'ils nous ont vendu, oui. Qu'ils avaient retrouvé, nettoyé des pistes, ça fait 20 ans qu'ils avaient essayé d'eux, et n'y arrivaient pas que maintenant, grâce à l'outil.
1: Ouais, j'ai plus les détails spécifiques, mais bon, la technique elle est vieille, hein, donc on appelle ça la séparation des stems. Les stems étant c'est le terme anglais pour le souche, comme les stem cells. Et donc typiquement en audio, en production audio, dans la production musicale, les stems ça va être je vais essayer de ne pas utiliser des termes trop techniques.
3: En les expliquant après, il n'y a pas de souci.
1: Ce sont des sous-groupes de pistes qui agrègent différentes pistes. Donc, typiquement, les stems, on va en compter 4. Les batteries, les basses, les voix et le reste. Ça, c'est un truc assez classique et c'est quelque chose qu'on retrouve dans les logiciels de séparation des sources en audio. Donc, c'est vrai qu'il y a cette idée de si on a accès au stem, on peut quelque part beaucoup plus retravailler sur le morceau. Le problème de la séparation des stems, c'est que si on écoute les pistes isolément, ce qu'on va avoir en réalité, c'est beaucoup de ce qu'on appelle de l'artefact. L'artefact, c'est une espèce de. C'est comme une espèce de son fantomatique qui va venir se placer au-dessus du son. Donc, si vous isolez une voix avec des logiciels d'IA, c'est vrai que vous pouvez l'isoler et c'est en soi le résultat est déjà très impressionnant, mais il y a quelque chose dans le son qui fait que on entend ce bruit un peu criard, un peu comme un espèce de crissement au-dessus de la voix. Si on veut juste jouer avec, si on veut juste rigoler avec, c'est très bien, mais si l'objectif c'est de faire une production qui doit avoir un vernis un petit peu fini, un petit peu professionnel, on essaie de faire quelque chose d'un peu beau. Dès qu'on va utiliser des outils pour travailler l'audio sur ces pistes-là, en fait, cet artefact va devenir un vrai problème. Il va ressortir très très fort, il va venir empêcher de travailler sur certaines fréquences importantes pour l'intelligibilité, pour la clarté, pour la dynamique, pour la sensation d'énergie, d'impact. Donc, il n'y a pas de magie, en fait. L'IA, à ce stade-là, ce qu'elle peut faire, il y a plein de logiciels qui font plein de choses maintenant et qui vraiment se font passer pour des magiciens, mais la chose qui a été, comme je vais redire ma métaphore, mais le gâteau qui a été cuit ne peut pas être décuit. Donc à ce stade-là, ce que l'IA peut faire, c'est dire, le contenu qui n'est pas là, puisqu'il a été cuit, eh ben, je vais le recréer ex nihilo. Alors là, on a un autre problème, c'est de se demander si, en fait, on se base sur un fichier qui est 80% ou 70% de ce que devrait être la voix isolée de l'artiste qu'on cherche à avoir, mais que l'IA nous rend un truc qui est une voix complète, on a 100% de la voix. Il y a 30% qui sont là, qui ne sont pas supposés y être, parce que juste les lois de la physique et de l'univers nous disent que ce n'est pas possible. Donc si on n'est pas habité par la pensée magique, on est obligé de se poser la question de savoir est-ce que c'est encore vraiment la matière de départ qu'on cherchait à obtenir.
2: Oui, ça fait un peu penser comme tous ces fakes qui reproduisent des voix, finalement ça va donner ça, ce n'est pas réellement extraire l'existant. Et puis finalement, tant qu'à le faire, donc ça éventuellement repartir de quelque chose qui a été fait il y a 30 ans, il y a 40 ans, on ne sait plus revenir en arrière. Mais si tu construis quelque chose maintenant, autant avoir toutes les originaux, tous les ingrédients, oui. Tous les garder séparés, et presque à chaque étape entre deux, c'est impossible. Et oui. D'avoir un gros disque dur.
1: Un gros disque dur, mais c'est en fait, comme je disais, ça relève plus de l'hygiène de travail, et c'est intéressant parce que par le libre, c'est une question qu'on est amené à se poser. Cette question de l'accès aux sources, cette question de la pérennité, parce que typiquement, de la musique qui est en Creative Commons, c'est merveilleux. Mais encore une fois, si on n'a que le fichier final, quelque part, on peut s'imaginer, parce que c'est aussi le travail de n'importe quel musicien, d'écouter, d'identifier, d'analyser et d'être capable de reproduire. Hein. C'est le travail de tous les artistes depuis l'aube de l'humanité. On apprend par transmission orale et puis on reproduit. Mais aujourd'hui, la technique nous permet de faire ça autrement. Et donc, en fait, c'est vrai que quelque part, il y a un monde où la musique aussi, elle est constituée de différents éléments qui permettent de l'ouvrir, d'ouvrir le capot et de regarder comment c'est fait à l'intérieur. Et c'est intéressant.
0: Et là, tu soulèves une question qui est assez chouette, je trouve. C'est typiquement dans cette émission, on a l'habitude de passer des musiques libres, mais on a le travail fini. Est-ce que il y a des endroits où on pourrait retrouver des sessions libres?
1: Oui. Je vais te les ressortir.
0: Non, mais
1: est-ce que sur CC Mixer, il n'y avait pas...
0: C'est quelque chose qui se fait. C'était plutôt ouais. Ça ma question.
1: Ça existe, mais c'est rare. Ça existe, mais c'est rare. Après, il y a certains artistes pour qui c'est aussi un... comment dire, c'est un statement. Et pour eux, ça fait partie de la démarche de se dire, je ne fais pas que libérer ma musique en licence Creative Commons. Je veux vraiment aller dans la démarche de rendre ça accessible. Si typiquement la licence de ta chanson c'est disons CC by NC, donc tu as le droit de faire des versions dérivées, tu as le droit de modifier ce que tu entends, quelque part si la licence que tu mets sur ta musique l'autorise, pourquoi pas aller un peu plus loin et le faciliter. Et les gens qui vont produire en fait sont supposés comprendre cette question là.
0: Mais ouais, après ça ouvre une vraie boîte de Pandore, c'est-à-dire tu peux avoir une musique dont le rendu final est vraiment sous Creative Commons, mais qui a été fait sous Pro Tools, qui a un autre logiciel de MAO propriétaire, enfin de musique assistée par ordinateur qui est propriétaire. Et du coup, si tu libères la session peut rester encore à la limite sous licence libre, mais l'accès à la session passe du coup par un logiciel propriétaire.
1: Ouais.
0: Et les plugins propriétaires.
1: Oui, absolument.
0: Ce que tu as expliqué aussi un peu plus tôt, c'est une session, c'est pas juste avoir le bon logiciel pour ouvrir la session, c'est aussi avoir la licence de tous les différents plugins qui sont utilisés à l'intérieur de la session. Et alors, pour mettre un peu de concret, c'est quoi un plugin? Parce que on en parle depuis un petit moment. Ça peut être des équalisateurs, donc c'est des outils qui permettent de limiter certaines fréquences ou d'augmenter d'autres fréquences. Ça peut être des compresseurs, donc ça va être aussi d'autres outils qui vont plutôt... Bon, on parle de l'audio, donc on parle que de fréquence. Mais...
1: fréquence et volume, essentiellement. Oui. Dynamique.
0: Dynamique. Fréquence,
1: volume. Et le temps aussi. Le volume le dans le temps, puisque en fait, tu peux aussi retarder le son avec des délais. Ouais.
3: Et donc tout ça, il y aura le grand plaisir de pouvoir aller en discuter chez... Hein, je le lance maintenant parce que... C'est sur freesome.org. Ouais, ouais. C'est un morceau qui s'appelle Mobius. Voilà, tu vois une petite loupe. Voilà. Tu vois, je la remets un petit coup, ça va vite. Hein. C'est si bon. Hein.
1: Voilà. Excellent. Je ne suis pas l'auteur de cette loupe.
3: Non, non, bien sûr que non, je peux la donner. Voilà, c'est sur freesound.org si on cherche encore des sons libres.
1: Parce qu'en fait, excellent exemple de source, du coup.
3: Que oui, hein, c'est tout à fait. Surtout pour savoir que là maintenant, Moebius va passer dans le parcours d'artiste d'Etherbake.
1: Absolument.
0: Oh. Oui, on fait toute cette longue loupe.
3: Mais bon, il fallait une bonne petite intro, hein, quand même. Hein, je trouve, ouais, voilà, félicitations. Là. Et donc, plus d'informations lors de cette visite de ton super nouveau studio qui tourne en RJ45. Bon, allez, on va pas rentrer dans du gros technique là-dessus. Mais donc, quel sera ton... Parce qu'on a un super sujet aussi pour bien clôturer pour un vendredi de merde.
0: Ah non,
3: ah, si, quand même, ça va commencer comme ça, tout doucement. Mais bon, on l'avait déjà annoncé par le passé, mais là, on va creuser un petit peu plus, hein, pour les gens qui ont ce genre d'ordinateur de poche pas cher. Donc, oui, parcours d'artiste, Moebius,
1: absolument.
3: Tout plein de temps,
1: alors. Oui, du coup, le parcours d'artiste, ça a lieu le week-end prochain, vendredi, samedi et dimanche. Mais alors, le dimanche, en fait, c'est embêtant pour moi, parce que c'est la marche pour le climat.
3: Ah oui, oui.
1: Voilà, du coup, je suis pas sûr d'ouvrir les portes du studio le dimanche, mais par contre, vendredi à partir de 18h30 et samedi de 11h à 18h, le studio Moebius qui se situe à Etherbake, près de l'arrêt Acacia. Et là, je vous invite à aller sur le... Il y a un catalogue en ligne pour le parcours d'artiste, sinon je peux vous donner l'adresse ici, si jamais vous prenez note. C'est 12 rue Générale Louan-Germay, voilà. C'est l'arrêt Acacia à Etherbake. Et il y aura de la musique, des musiciens seront là. Et alors, on a aussi une amie de source qui est une membre de longue date du collectif Résonance, qui est déjà venue beaucoup ici, qui est Shadia. Qui sera présente pour exposer aussi ses œuvres, qui sont des créations visuelles. Donc elle va afficher plusieurs tableaux dans le studio pour vous réjouir les yeux en même temps que les oreilles. Mais donc voilà, il y aura de la musique, il y aura des beaux tableaux à regarder et on va papoter et c'est sympa, c'est l'occasion de voir le studio. On va sans doute organiser, on va proposer aux gens d'essayer d'enregistrer leur voix dans le, parce qu'on a une belle cabine d'enregistrement pour des voix très très sèches comme ça, pour des voix radio comme ça, des voix cinématographiques.
3: C'est ça. Alors on commence effectivement Avenue Vangermé numéro 12, c'est bien ça, 12,
1: ouais.
3: Oui, okay. Et puis après tu peux les envoyer à Campus,
1: voilà, impeccable,
3: là, parce que là,
1: voilà, deuxième moitié de stage.
0: On commencerait pas par Résonance?
1: Ah oui, on peut aussi. Ouais.
3: Voilà, si on a un petit peu de technique, voilà, ouais. Un cercle vertueux,
1: ouais.
3: Complet.
1: Tiens, d'ailleurs, c'est quand le prochain Résonance ?
0: C'est une excellente question. C'est tous les quatrièmes maintenant.
1: Quatrième vendredi de chaque mois, dès lors. Est-ce qu'il faut rappeler c'est quoi Résonance ? Ou les fans de Source savent tous très bien ?
3: Mais écoute, depuis l'Académie d'été, donc du 21 juillet, où plein de belles créations ont été faites. Avec ou sans téléphone transformé en sound station.
0: Lieu de prédilection pour parler, ouais, justement de musique assistée par ordinateur, mais systématiquement sous le logiciel libre. Absolument. Avec des présentations. Il y en a au moins une et une jam qui s'enchaîne. C'est à la bibliothèque d'Ixel. J'ai plus l'adresse.
1: Rue Mercelis, numéro.
3: Numéro bibliothèque.
1: Début de rue Mercelis, numéro de bibliothèque.
3: Biblio.
1: Et chaque quatrième vendredi du mois, le prochain sera le 23 octobre.
0: Et ça commence à 18h30.
1: 18h30.
0: Fermeture des portes vraiment à 19h. Vous pouvez encore rentrer après, mais ça a déjà commencé.
1: C'est ça.
0: Et ça termine par une jam.
1: Ouais. Et l'ambiance est très chouette et on rigole bien. Et je suis souvent là si vous avez des questions de son ou des questions de musique.
0: Si vous voulez jouer avec du modulaire aussi.
1: Ah oui, on fait plein de sons bizarres, c'est très très drôle.
3: Et surtout de pouvoir mettre les mains dans le cambouis d'un bel art d'ouvre.
1: Ouais.
3: Et de se rendre compte que là, du multipiste.
1: Oui, en l'occurrence, le dernier Résonance, j'ai donné une présentation des manipulations du MIDI dans art d'ouvre. Tout un programme, le MIDI étant un protocole de pour produire du. Enfin, bref. C'est super.
3: Voilà. Si vous ne connaissez encore rien, pas de souci, venez avec votre belle innocence et l'envie de découvrir. Et alors pour celles et ceux d'entre vous qui êtes déjà un petit peu plus aux manettes avec clic droit de la souris et le casque sur la tête, c'est je vois il y a un petit plus en plus. J'aime beaucoup. Autre chose, t'as Rerox parce que c'est comme ça tu as la voix royale.
0: Tu veux que je commence à s'appeler Moral?
3: Oui, tout à fait, mais voir si effectivement avec Imone, on a fait notre agenda hein, déjà.
0: Une partie.
3: Voilà, une petite partie d'agenda.
0: On va le répéter, on ne répète jamais assez l'agenda. Mince. On y revient à comment on sauve notre Android. Donc, pour la petite histoire, pour revenir dans le passé, on vous a vanté le mérite de F-Droid de mille et une manières différentes, parce qu'il y a trop d'applications qui sont disponibles dans ce fabuleux store alternatif sur Google, sur les Android du coup, qui est propulsé par la société Google. Et je dis bien Android, parce qu'il y a une alternative qui est Android AOSP, j'y reviens après. Et Android a décidé, enfin Google du coup a décidé, il y a pas super longtemps, de tiens, ce serait cool pour lutter contre les vilains méchants, logiciels qu'on n'aimerait pas avoir sur notre plateforme, de imposer une identification et un petit coût annuel à toutes les développeuses qui désirent faire tourner une application sur un Android, peu importe à partir de quel store. Et là, la nuance, elle est assez importante parce que ça veut, un, dire identifier formellement tous les développeuses. Et donc, il y en a un paquet qui ne désire pas être identifié. Parce que l'identification de Google réclame d'avoir un passeport ou une pièce d'identité. Hein, donc, c'est pas une petite identification. On doit prouver que nous sommes un humain. Et donc, ça, j'en ai déjà parlé. Et ça y est, c'est rentré en vigueur. Donc, c'était à partir du 30 septembre. Donc là, on est en début octobre. Et du coup, en pays de test, nous avons le Brésil, l'Indonésie, le Singapour et la Thaïlande qui appliquent déjà cette règle. Alors, pas pour tous les stores. Donc c'est seulement actuellement pour Google Play Store, Samsung Store, Huawei Store. J'ai plus toute la liste en tête, mais voilà, c'est pas encore forcé à tout le monde. Donc F-Droid échappe pour l'instant à cette obligation-là de vérification. Mais à partir de 1er janvier 2027, là, ça va être appliqué à tout le monde. Et ça va aller crescendo. Donc, ils vont commencer par quelques pays et à tous les stores. Et puis, ça va être mondialement et à tous les stores. Dans les choses qui vont être très pénibles et qu'il y a encore zéro réponse, si je parle de F-Droid, c'est qu'actuellement, F-Droid est incapable de faire le lien entre une personne physique et une application. Parce que parfois, c'est un collectif qui vont construire l'application. Et du coup, c'est pas une seule personne, c'en est plusieurs. Donc ça pose plein de problèmes de est-ce qu'il va pas falloir monter plein de formes morales à droite à gauche pour que ce soit plus plusieurs individus. Et du coup, on pourra remettre en question de être une association de faits. Est-ce que c'est encore possible? Et donc ça, c'est d'un côté. Et donc, la vraie solution, c'est là où j'y reviens, et je ne sais pas quelles sont vos expériences, c'est de commencer tout simplement à ne plus qu'utiliser Android AOSP, qui est la version libre d'Android, qui ensuite peut être repackagée, et dans le repackaging, on peut entendre Lineage OS, Slash I, Graphene OS, qui, elles et eux, peuvent faire le choix de ne pas choisir l'obligation de Google. De dire, bah en fait, oui.
3: Ouais, c'est ça. Il faut rapidement arriver à mettre la main maintenant sur toute une série de marques et de modèles qui sont compatibles avec Lineage OS, avec Murena, ouais, avec Sailfish OS, avec Calyx.
0: Tu vois, c'est là où on en revient à un autre problème.
3: Et alors après, on pourrait continuer à utiliser encore les pépites qui assurent F-Droid.
0: Ouais, mais c'est là où on revient à un autre problème. Ouais. Alors en Belgique, on n'a pas trop le souci, mais je peux prendre le cas de la France volontiers. C'est que combien de temps encore les applications bancaires vont tourner sur cette version-là libre d'Android? Et comme aujourd'hui, pour être citoyen, il faut avoir un compte bancaire. Pour avoir un compte bancaire, il faut une application sur un téléphone certifié.
3: Voilà.
0: Comment est-ce qu'on fait?
3: Mais en tout cas, oui, c'est apparemment chez ING, c'est le pire, parce qu'ils ont déjà viré le petit Digipass qui permettait de faire du web banking sur un vrai ordinateur avec un vrai système d'exploitation, oui, et où seul le navigateur est reconnu comme étant fiable, ça va encore. Maintenant, bon, peut-être moyen de descendre encore plus bas. S'il faudrait absolument un ordi en Windows ou Apple pour faire du web banking, ce serait l'horreur. Mais bah, allez, on va dire qu'on a encore quelques années.
0: Allez, pour encore bonus. Citer cette belle compagnie bancaire belge, parce que j'ai beaucoup trop d'histoires à raconter sur eux. Mais aujourd'hui, par exemple, si vous ne... pour pouvoir s'identifier auprès d'ING en tant que « je suis un être humain belge », donc, j'ai une entité belge, et donc j'aimerais que vous me renseigniez dans vos systèmes comme quoi je suis bien un humain belge, parce qu'en fait je suis un représentant d'une association, à tout hasard, sur un ordinateur, vous êtes obligé sur Windows ou macOS. Mmh. Parce que le logiciel qui est utilisé pour pouvoir lire la carte d'identité n'est que sur ces deux plateformes-là.
2: Waouh. Ou alors il faut aller en...
0: Ou alors agence. Il faut aller en agence. Il y a encore beaucoup d'agences.
2: Oui, c'est la question.
0: Et ouais, et en fait, la question n'est juste que postposée, parce qu'en fait, ils sont en train de fermer toutes les agences pour...
2: Et avoir rendez-vous. Enfin bon, tout ça. Ouais, tout ça, tout ça.
0: Voilà, donc c'est un peu le serpent qui se mord la queue sur la société totalitarisme se met bien en place. Et
2: ne vous inquiétez pas, pour l'instant, il y a moyen. Pendant un certain temps, on va pouvoir le faire. Mais de toute façon, ce n'est qu'un début. Tu parlais ici, c'est 6 pays qui, pour l'instant, mais en lisant un petit peu, on se rend compte que non, c'est inéluctable, ça arrive.
0: Bah, c'est la phase.
2: On ne l'impose pas maintenant. C'était étrange de lire tout ça, parce que de relire maintenant des textes qui disaient, il y a un an et demi, deux ans, et qui disent, ne vous inquiétez pas, ce n'est que dans autant de temps. Mais ici, quand on approche de la date, c'était assez comique de relire ça, les dernières derniers jours de septembre, de relire des vieux textes qui parlent de bientôt et de le lire en disant c'est aujourd'hui. Donc c'est toujours intéressant quand quelque chose est proposé pour dans un an, dans deux ans, dans cinq ans. Oui, il faut le lire comme si c'était aujourd'hui parce que ce jour arrive.
3: Oh, trop beau. Donc la campagne qui permet de parler de ça, donc, c'est garder Android ouvert. Et donc c'est Keep Android Open, et je me suis pas rendu compte que la session d'ordinateur sur laquelle on travaille ici à Radio Campus dans le studio, tout le monde peut passer en devant vous, par défaut le moteur de Google, c'est Google. Donc, je viens de taper Google, de garder Android ouvert dans mais fermez Google.
4: Ouais. Moi j'avais un petit commentaire sur le paradoxe qui est en train de qui m'est apparu quand tu as parlé de ça. C'est que on demande aux développeurs de s'identifier, mais on est à une époque où il y a un certain nombre de codes qui est produit automatiquement. Mmh. Est-ce qu'on va demander aux IA de s'identifier dans...
0: Bah, c'est une bonne question.
4: Mmh. Il me semble que c'est peut-être un petit axe de bataille en plus de, ouais, bien évidemment, adopter Graphene et revendiquer la légalisation de...
0: Mais je crois que justement une des armes de Google qui est de dire on veut pas du code généré par IA s'il a pas été lu par un humain. Donc c'est une bonne manière de freiner ça.
4: Donc ça veut dire qu'on va devoir, en tant qu'être humain, porter du code généré par des IA. Moi, personnellement, je n'ai pas du tout envie de prendre cette responsabilité.
2: Ils ne vont pas contrôler que quelqu'un l'a relu non plus. Donc c'est juste quelqu'un qui va assumer, et même pas nécessairement la personne qui a prompté. L'alternative, en fait, quand tu lis les documents, c'est de dire non, ce sera toujours possible. Vous aurez juste un mur de attention, danger, cette application n'est pas sécurisée, etc. etc. Même plus ça.
0: La limite, c'est tu vas devoir aller dans les paramètres. Enfin, tu dois aller dans plein de sous menus, dire que tu veux bien accepter des applications qui n'ont pas été certifiées par Google. Et attention, cette application-là peut être installée que sur 20 périphériques
2: à la fois. Oui.
0: Maximum en même temps.
2: Ça, c'est oui, il y a certains. Ou alors, tu peux directement installer les APK, donc les fichiers d'installation.
0: Mais pour les deux. Mm-hmm. Pour les deux, la limite est de 20 périphériques.
2: Et ok. Wow. Et tu as, de toute façon, ils vont te dire... Donc ils disent, c'est possible, mais c'est dangereux. Attention, c'est très dangereux.
1: Quand tu dis une limite de 20, de 20 périphériques sur lesquels tu vas l'installer, est-ce que tu peux expliquer un petit peu cette histoire-là? Parce que moi, ça me...
0: Mais du coup, l'application peut être installée sur 20 téléphones différents en même temps.
1: Par utilisateur.
2: Non, t'as pareil. On a déjà 5 dans la pièce. Ça fait un quart de
0: toutes
2: les personnes qui
0: l'installent. Donc si, toi, tu te dis... Bah,
1: en fait, je présume que c'est une version de développement et qu'il n'y a pas plus de 20 développeurs qui sont en train de la développer. Exactement. Et dès lors...
2: Des testeurs, en gros.
1: Donc, en fait, parce que moi, dans mon esprit, en fait, cette petite voie de... Tu vois, j'avais l'impression que c'était les lucarnes qui étaient restées ouvertes pour que les libristes ne râlent pas trop, mais en fait, ça ne sert à rien. Ça ne permet pas de distribuer...
0: Exactement.
2: Plus, à chaque mise à jour, à chaque fois que tu fais avancer ton application, il faut la refaire certifier. Il y a la question des coûts. Alors forcément, ils mettent ça en place. Donc, ça, c'est toute une infrastructure. Ouais, il faut la payer. Donc, c'est pour ça les 25 euros
0: c'est
2: par
0: an. C'est 25 euros par an. Mais c'est pas... Mais,
1: excuse-moi, je me permets, parce que moi, j'ai vu l'histoire un peu effarée, mais j'avoue que j'ai pas été regardé extrêmement près de la question. On parle quand même juste d'un, je vais mettre des gros guillemets ici, juste d'un éditeur responsable pour l'application. Si, est-ce qu'il serait vraisemblable que, par exemple, F-Droid se dise, ok, ça nous fait chier, mais pour la communauté, on va le faire, on va devenir éditeur responsable de ces applications, et nous, on va les signer.
0: Mais en fait, mais du coup, tu reposes ta confiance sur F-Droid. Sur la signature
1: d'Android. Est-ce que c'est pas ce qui risque de se passer, vraisemblablement?
2: Mais ils doivent tout contrôler.
1: Je suis pas en train de défendre ça.
0: Non. Actuellement, cette discussion-là et ces débats-là sont en cours dans la communauté. Il n'y a pas encore l'air d'avoir de consensus d'aller dans un sens ou dans un autre.
3: Ce que fait F-Droid comme type de vérification, entre guillemets, c'est que l'application binaire.apk correspond bien au code source ouvert, libre, distribuable que les équipes, grandes ou petites, ont proposé. Mais après, effectivement...
4: Je crois que les implications légales sont bien trop grandes.
1: Les implications légales sont immenses, ça je peux l'entendre, mais...
0: Mais ça pourrait...
1: je vais dire quelque chose de très iconoclaste, mais est-ce que c'est pas quelque chose... Mais est-ce que c'est pas quelque chose qui peut être réglé juste en faisant un pas de côté par rapport à une licence libre, et en ayant une licence qui... En fait, quelque part, quand on installe F-Droid, on décharge F-Droid... que F-Droid se pose comme éditeur, mais par contre, qu'ils aient cette espèce de double casquette de dire on peut être un pont où notre licence à nous n'est pas libre, elle vous contraint à quelque chose qui est d'accepter qu'on n'a pas de responsabilité au regard de ce qu'on vous distribue.
0: Ça va aller plus loin que ça, en fait, c'est juste le premier pas dans la porte. En fait, je vais prendre un cas très concret. NewPipe. Qui est un lecteur YouTube sous Android qui vous permet entre autres de vous passer d'application YouTube. Vous pouvez même avoir des versions un peu améliorées des forks de NewPipe qui vous retirent aussi les pubs et les sponsors.
3: Attention, on fait vite, il y a plus de 2 minutes.
0: Si Google demain dit F-Droid, si vous continuez à déployer cette application, on vous retire votre agrément, qu'est-ce que tu fais?
3: On va à la pêche, on va jouer au frisbee avec les copines.
0: Si vous voulez, j'ai une bonne nouvelle pour finir sur une note positive avant de rappeler l'agenda. J'ai une bonne nouvelle. Libreboot, qui est le petit outil qui démarre votre ordinateur, qui est le BIOS ou l'UEFI, qui est souvent propriétaire, vient de se voir dans sa galaxie d'ordinateurs, le ThinkPad X280, s'ajouter et s'étoffer. Et donc, vous pouvez encore libérer votre ordinateur, même au plus profond de ses entrailles, au moins un équipement en plus. Depuis pas longtemps. Voilà. Juste une petite bonne nouvelle. Elle date de juillet.
3: Ouais. Tout le monde. Voilà, super. Bah, écoutez, amusez-vous bien, monsieur Damin. Mais donc, checkez bien les vieux téléphones qui restent dans vos tiroirs. Ça vaut la peine de les sauver pendant quelques années et de faire du web banking et donc d'aller dans des banques où on a encore un Digipass.
2: On en reparlera certainement.
0: Réclamez vos Digipass.
3: Oui.
0: Quittez pas vos Digipass.
3: Non, surtout
2: d'ici
3: pas.
2: Deux mois, 1er janvier, on en reparlera.
0: On en reparlera. Mais vraiment, conseil, c'est... n'activez pas Itsmith pour vos banques. N'activez pas.
3: Donc, keepandroidopen.org, ils disent qu'il n'y a plus que 91 jours avant le verrouillage. Voilà. Bonne fin d'après-midi, monsieur, dame, et que tout aille bien, que la force du libre saute avec vous.

Bonsoir, bonsoir. On the Road reprend la route du groove comme tous les vendredis soirs sur campus en ce Easy Friday Night avant Oscourland et Planet Jazz. DJ Crush, né en 1962 à Tokyo, est un musicien, producteur et disc jockey japonais, figure emblématique du trip-hop et de l'abstract hip-hop, excusez-moi. Début de sa carrière solo en 1992 sur le mythique label Mo Wax. Il se distingue par un son unique au rythme lourd et sombre, remixeur prolifique. C'est vraiment une légende vivante et un magicien du son. Et il sera en concert à Sint-Niklaas. Ben oui, c'est l'occasion d'aller visiter un petit peu le nord de notre pays. Donc à la salle de casino à Sint-Niklaas. C'est vraiment un événement. Allez-y. Alors on va commencer avec un extrait de son tout dernier album qui s'intitule Tokyo Home. Et le morceau, c'est Child Rift.

Jackie, autre légende du trip-hop, auteur de l'album Maxime Kay, sorti en 1994, dont voici Aftermath, morceau emblématique, sombre et hypnotique, qui repose sur une basse lourde et sinueuse, avec la voix graveleuse de Tricky, juste unique. Morceau à la croisée de la dub, de la soul, du funk et de la musique électronique, et bien sûr totalement trip-hop, juste magnifique. Aftermath.

guitariste Ronnie Jordan et aussi le rappeur Go, en pleine vague acid jazz, Season for Change. DJ Crush qui sera, je vous le rappelle, à la salle de Casino à Saint-Nicolas jeudi prochain, le 8 octobre.

Triplé, un des triplés du groupe Beastie Boys, qui vient de sortir son tout premier album solo, Thank You. Mike D, qui sera d'ailleurs à l'Abbé d'Ancienne Belgique le 5 novembre. Il est entouré de jeunes musiciens, dont deux de ses fils. Switch Up.

Jean-Jacques Perret, français, pionnier de la musique électronique. Eva, donc le morceau que vous écoutez a été énormément samplé dans l'hip-hop. Je crois que c'est un morceau qui date de la fin des années 60. Jean-Jacques Perret, Eva.

remix Sure Shot des Beastie Boys avec le morceau Rocksteady d'Aretha Franklin qui l'insère. Pas vraiment un mashup

qui a grandi dans le Spanish Harlem de New York, qui a travaillé avec Tito Puente et Mongo Santa Maria, entre autres, qui a vraiment été la section entre le... une figure très importante entre le Latin Jazz, le Soul, la Soul et le Funk. Roasted and Fried, extrait de l'album

Bette Davis, éphémère épouse de Miles Davis, mais qui eut une influence majeure dans sa carrière puisqu'elle le guida vers le funk et la musique psychédélique. Auteur, compositrice, interprète

des maîtres du blues électrique de Chicago, Muddy Waters, qui a explosé dans les années 60. Grande influence dans le monde du hip-hop. Muddy Waters, extrait de l'album After Rain, Blues and Trouble.

DJ Crush qui sera, je vous le rappelle, à la salle de casino à Sint-Niklaas. Donc c'est l'occasion d'aller faire un petit tour, de visiter le nord du pays. Voilà, mais c'est vraiment une légende de l'abstract hip-hop. Et puis tout simplement une légende de vivante, on peut dire, donc active depuis le début des années 90. Extrait de l'album Maiso, sorti en 1995, Only the Strong Survive.

Et voilà, on arrive au terme de cette émission. Je vais passer la main à des Fidji pour Oscourland. Asian Dub Foundation, incroyable groupe, fusion anglais évidemment, entre pop, dub, ragga, banga, jungle, qui a aussi émergé dans les incroyables années 90. Extrait de l'album Facts and Fictions. Journey. Voilà, je vais laisser la place. Alors je voulais juste annoncer, faire un peu de pub. Et donc, mon nom est Stéphane Brodsky et mon nom de DJ est Brodsky Ton. Pas ce samedi-ci, mais le samedi 10, je ferai un mix au Zenobar de 20h à 23h. Voilà, super endroit. À bientôt et que le groove soit

des Fidji que vous allez entendre maintenant dans Scoreland sera avec toute l'équipe de Melody Girls, eux aussi pour une soirée, mais le 17. Et la soirée s'intitulera Future Rewind et ce sera à la brasserie La Mule. Voilà, avec toute l'équipe de Melody Girls, plus d'autres, Greg L, Gia, Sister Funk, des Fidji, les Irrebelles, DJ Dropa, Rosie from the Block, voilà. Et sinon, je vous le rappelle, moi, votre serviteur, je serai au Zenebar le 10 octobre. Et je vous salue, que le groove soit à

on the world again. What brought Stéphane Broski le 10 au Zenbar, tu as fait l'adresse, hein? Ah, tu n'as pas l'adresse, donc les ondes doivent se démerder. Zenbar. Non, il y a une adresse. Dans le micro, hein? C'est quoi l'adresse? Bon, l'adresse c'est Zenbar, les frangins, le 10 février. Près de Tour et Taxi, donc map, vous tapez le nom Zenbar, Z-E-N-B-A-R, hein, c'est ça, hein? Z-E-N-B-A-R, là, le 10 octobre. 20h passées de 32 minutes, un shout-out à French. Enjoy tes vacances, frangin. Saint-Lazare, big up, Iman, Bruno et Niawel. Toutes celles et ceux qui nous écoutent. On va commencer avec du laid back. Du lourd back. Radio Campus, stay tuned with us, yo.

shout out Melody Girls, Future, Rewind, Greg Ed, Gia Sistafunk, Myself, Lazy Rebel, Joppa, what's up, Rosie from the Block, à la mule, on en reparle après, on donnera l'adresse et tout. Pour l'instant vous êtes toujours au Scourlin. Sons of Man, Digital Underground.

français, ça se dit problème technique. Technique de choix. Modal dans la place. Hein, c'est dur de choisir un frère. Allez, stay tuned, yo.

0: Yeah, yo. 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Stéphane Brokski.
1: C'est un sacro français, mais il y en a plein.
0: Suffer dans la place qui fait un raw hip-hop en direct. Thierry dans la place. 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Gert dans la place. N'oubliez pas un Future Rewind, le

and introduce to my left, repping Queens, New York, DJ Spinbag.

Yo, ladies and gentlemen, you know shit is done, but we continue that shit jusqu'à minuit. Ça, c'est l'avantage du direct et de la technologie, les frangins. Check this motherfucker out.

0: C'est Bass & Travel Box jusqu'à 2h du matin. Merci Sally pour la superbe sélection du bon gros hip-hop. Et nous, on est parti jusqu'à 2h.
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